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2: Eh bien, voici maintenant une vraie chanson de Kafkons. 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

Eh bien, bienvenue à tous et fidèles auditeurs de Divergence FM et nouveaux auditeurs pour l'émission que nous réalisons aujourd'hui et qui va traiter des musiques du monde donc, au travers de l'émission Le Monde à travers champs. Et cette semaine, ce sera donc l'Algérie. Alors l'Algérie, c'est un pays assez particulier au point de vue culture musicale parce qu'il y aura en gros trois périodes. Il y a la période arabo-andalouse, donc due effectivement à, on peut dire, la forte arrivée des Espagnols en Algérie. Ensuite, il y aura la partie qu'on appellera le malouf, je vais vous dire ce que c'est. Et puis après, il y aura le shaabi. Enfin, vous voyez que c'est assez, assez complet. Sans parler que, tiens, peut-être qu'on le fera un de ces jours, peut-être pas tout de suite, mais on fera une émission spéciale sur les chanteurs juifs en Algérie. Donc vous voyez qu'il y a beaucoup, beaucoup de choses à dire. Et donc aujourd'hui, on va notamment s'intéresser au malouf. Alors le malouf, c'est une forme qu'emprunte la tradition musicale arabo-andalouse à Constantine. Il y a deux écoles, il y a Constantine et Tlemcen. Le malouf, ça signifie en arabe tout simplement « fidèle à la tradition ». Et donc tous ces musiciens et musiciennes qu'on va entendre sont donc, eux, vraiment des perles rares ou des perles reconnues dans le domaine du malouf. On va commencer tout de suite avec Abbas Righi. Alors lui, il est né en 1984, c'est pas si vieux que ça. Il s'intéresse d'abord à la musique savante de Constantine. Il fait ses débuts à l'âge de 14 ans au sein de la Zaoula Ramania, où il recueille les textes de Ghassidat auprès du cheikh Larbi Bouchalta. Abbas Righi El Boghi.

Après ce live donc de Abbas Righi, eh bien on va passer à une autre vedette, effectivement, de la musique algérienne, Samir Tahar. Il s'inscrit donc au Masra et Saïda pour s'initier à la technique du chant arabe classique et andalou. Il commence à apprendre vraiment la musique de la manière la plus classique, en s'intéressant tout d'abord au ney, c'est-à-dire cette flûte en roseau, puis après au kanoum, une sitar arabe, et surtout, évidemment, l'instrument typique de la musique arabe, le oud. Samir Tahar, Ksar.

Eh bien, on va franchir un tout petit pas puisqu'on va partir au Soudan, mais dans une région assez controversée, puisque peut-être le savez-vous, mais il est dit qu'il y aurait donc deux Soudans, un Soudan du Nord et un Soudan du Sud. Et Ajak, lui qui est un chanteur de cette région, et notamment du village d'Abyei, il a souhaité rendre hommage à ces habitants-là qui sont toujours entre deux feux, on peut dire, en ne sachant pas trop de quel côté ils doivent se tourner, vers le sud ou vers le nord. Toujours est-il qu'eux sont dans cette zone géographique qui est la plus, la plus tumultueuse du Soudan. Ajak avait sa chanson Abyei, c'est donc le nom du village auquel il tient à rendre hommage.

Et puis maintenant, on va vraiment se dépayser, on va partir au pays encore plus ensoleillé, tout au moins dans l'esprit de tout un chacun, on va aller carrément à Haïti. Il faut dire que là-bas, on a tendance à penser qu'on n'a que les vaïnés, le ukulélé, les guitares, le soleil et l'alcool. Non, non, non, il n'y a pas que ça. Il y a aussi la musique et notamment Wesley. Alors lui, il a souhaité réaliser un album qu'il a intitulé « Tradition ». Alors je vais vous dire tout simplement la... l'orthographe de tradition, si vous cherchez l'album, c'est qu'au lieu d'être écrit comme en langue française avec T-I-O-N à la fin, eh bien celui-ci s'écrit avec T-R-A-D-I-S-Y-O-N. Voilà la particularité de cet album. Et il a souhaité explorer les chants traditionnels, évidemment, de la religion vaudou, mais aussi les chansons folkloriques mélodieuses de ce pays-là. Donc, Wesley avec la chanson « Maconey ».

Retour en Afrique et au Sénégal, où un ami m'a gentiment fait savoir que, eh bien, Lamine Soko, qui est un musicien sénégalais, en parlant d'amis, tiens, je tiens à vous dire et à m'excuser. La semaine dernière, j'ai fait une émission sur le Portugal et je me suis fait reprendre parce que j'ai dit tout bêtement, je pense comme beaucoup de Français, qu'on disait, pour désigner la morue, bacalhau. Et donc, un ami portugais m'a dit que non, on ne disait pas bacalhau, mais les Portugais disent bacalhau. Donc, je tenais à m'excuser. Et puis, voilà, ça sert d'avoir des amis, même si parfois, ils se permettent de vous reprendre. Effectivement, je ne peux pas parler toutes les langues. Hein. Et je ne vous dis pas, quand je vais aborder les thèmes finlandais, alors là, c'est une catastrophe. Hein. Mais enfin, donc, pour l'instant, on va rester au Sénégal. Et Lamine Soko a souhaité, lui, avec des anciens partenaires, retrouver un peu d'où venaient les racines de la musique du Sénégal. Et notamment, est-ce que les connaissances anciennes de ce pays se retrouvaient dans les rythmes, les mélodies et les chants traditionnels? Il a donc souhaité enregistrer cet album à Naharm, au Sénégal, et il a souhaité avoir comme partenaire Anita Quayle, donc au violoncelle, Kani Lokak au violon, Joseph Franklin à la basse, et puis bien sûr faire appel à des aînés comme Doudou Rose Thune et le flûtiste Issa Endour. Lamine Soko, Tama.

Après ces grands bains de soleil, effectivement, on va aller se rafraîchir, on va aller en Finlande, tout simplement. Et alors là, pour la prononciation, accrochez-vous, parce que moi déjà je m'accroche, peu importe. Toujours est-il qu'on va aller danser. On va aller danser une Silja Valsi. Alors ça signifie simplement que c'est une valse douce, ce qui veut dire que cette valse, elle va non pas se faire sur un rythme de valse traditionnel, mais ça commencera beaucoup plus lentement. Et la tradition, notamment, veut que les meilleurs danseurs de ce Silja Valsi, on les faisait danser, on les testait en leur mettant tout simplement une assiette sur la tête. Et bien sûr, il ne fallait pas la faire tomber. C'est vous dire la difficulté, vous pouvez essayer dans votre cuisine, hein, mais enfin, prenez une vieille assiette. Hein. Et à partir de là, eh bien, la traduction, parce que je l'ai récupérée donc, sur un site pour savoir ce que j'allais vous raconter, le titre c'est, oh là là, Palokan Kaan Poikian Parampli Vais ici, ce qui signifie tout simplement la meilleure valse des Palokan Guys Boys, tout simplement.

Eh bien, on va rester dans le nord de l'Europe pour montrer que la coopération musicale peut se faire au travers de différents musiciens venus de différents pays. On va retrouver le Floating Sofa Quartet. C'est une coopération musicale entre quatre jeunes musiciens folk, Danemark, Finlande, Suède. Ce sera donc Maite Zeberg de la Suède à la contrebasse, Leija Lotamaya de Finlande au mélodéon et l'orgue à hanche, Mats Tjoller Insingen au Danemark, flûte et cornemuse, et Clara Tesch au violon pour le titre Kun en Jord.

Eh bien, notre périple dans le nord de l'Europe est terminé. On va se retrouver dans un pays dont on parle beaucoup, dont on parlera, je pense, encore très très longtemps, c'est l'Ukraine. Alors, on va retrouver là un duo formé par deux cyclistes. Eh oui, ça existe. Hein. C'est tout simplement, ils ont fait le choix, eux, de se parcourir l'Ukraine à vélo. Volodymyr Mular et Yarina Kutka. Et ils ont donc rassemblé des vieilles chansons traditionnelles qu'ils ont donc remis au goût du jour. Ils ont créé le groupe qu'ils ont intitulé Folk Nuri. On va les retrouver dans le thème Rozova Beroziova, qui signifie, parce que là aussi j'ai fait appel à la traduction, hein, rassurez-vous, ça signifie le boulot, mais le boulot, l'arbre, hein, pas le boulot, le travail, le boulot rose. Rozova Beroziova par le groupe Folk Nuri.

Après l'orage ukrainien, on va retrouver l'ange blanc. Alors l'ange blanc, si vous êtes un vieux de la vieille comme moi, vous ne pouvez pas faire autrement que penser au catch, parce que l'ange blanc, c'était donc un catcheur qui portait un masque, et donc on l'appelait l'ange blanc, on n'a jamais su exactement qui il était. Non, non, rassurez-vous, il n'a pas fait de chanson. Hein. Mais là, nous, on va retrouver l'ange blanc, donc algérien. Alors me direz-vous, Kézako encore. Encore une invention de Divergence FM. Non, non, pas du tout. Ce musicien, c'est Hamdi Benani, et on l'appelait l'ange blanc parce qu'il ne se séparera jamais de son violon blanc. C'est assez exceptionnel. Et on peut dire que lui, il a révolutionné le genre musical du Malouf puisqu'il y a introduit des instruments nouveaux et des influences d'autres musiques. Il a, en quelque sorte, on va dire, démocratisé justement par ses instruments modernes et des thématiques nouvelles dans les textes. Hamdi Benani, classe.

Autre grande voix féminine donc du malouf algérien, c'est Simone Tamar. Alors elle a été élevée auprès des grands musiciens, notamment pour ce type de musique. Elle va commencer à chanter dans l'orchestre de Sylvain Grenacia, mais après elle décidait de faire carrière toute seule. Et elle va vraiment appliquer à la lettre les connaissances et les règles du malouf. Et puis elle fera un séjour en France, elle fera aussi bien une carrière en France qu'en Algérie. Elle obtiendra toujours un très grand succès. Elle va quitter l'Algérie bien après l'indépendance. Elle va enregistrer plusieurs albums d'ailleurs en France et notamment en Algérie. Simone Tamar, Yaland El Goziel.

D'Algérie, on va passer tout simplement à l'Irak avec une compositrice, on va dire maintenant auteur, puisqu'elle écrit ses textes. C'est Flo Perlin, elle est donc basée à Londres et elle est d'origine irakienne, raison pour laquelle elle a souhaité, elle aussi, se rappeler un peu ses vieux souvenirs. Et donc, même qu'étant toute jeune, elle a souhaité se renouveler un peu l'esprit dans lequel elle a été élevée avec la chanson « Bagdad », Flo Perlin, « Bagdad ».

Eh bien oui, on en arrive à la fin de l'émission et on va donc se quitter, bien sûr, avec l'Algérie et avec tout simplement le Kurde. Alors me direz-vous qu'on n'est même pas la géographie. Le Kurde, ça ne peut pas être un Algérien. Et pourtant si, parce que Mohamed Menaraba, il va être surnommé El Kurde, le Kurde. Tout simplement pourquoi ? Parce qu'il a fréquenté pratiquement tous les pays du Moyen-Orient, notamment la Syrie, l'Égypte, la Tunisie, la Turquie et évidemment le Kurdistan, d'où lui est venu son surnom, Mohamed El Kurde, qu'on va écouter. Il va être un révolutionnaire parce qu'il va introduire, lui, le piano dans le genre de cette musique algérienne. Et donc, on termine avec Mohamed Benamara El Kurde, Yabnat El Bashkja.

Eh bien voilà, l'émission va se terminer ainsi. Il me reste donc tout simplement, tout d'abord, à remercier Alice, sans laquelle cette émission n'aurait pu avoir lieu. C'est elle qui assure la technique avec les quelques bévues qu'on a eues aujourd'hui. Et puis, bien entendu, vous retrouverez donc cette émission Le Monde en Traversant sur Divergence FM 93.9 dès la semaine prochaine. Il me reste à vous dire bye bye et Inch'Allah. Ciao.

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0: Bienvenue, bienvenue.
10: Bonjour à toutes et à tous et bienvenue dans Ici l'ombre, votre rendez-vous estival sur Divergence de 17 à 18h et en rediffusion le lendemain de midi à 13h. Au programme aujourd'hui, vous retrouverez un reportage réalisé par les élèves de seconde à la station méditerranéenne de l'environnement littoral, le 7. Alain Doudiès recevra ensuite Vincent Nouriga pour nous parler du festival de la tomate qui se tiendra le 6 septembre prochain à Clapiers. On recevra ensuite Stéphane Krasniewski pour nous parler du festival Les Suds à Arles qui ont débuté ce lundi 13 juillet et on terminera avec un nouvel épisode de Lumlu proposé par l'université de Montpellier. Mais tout de suite on commence avec un reportage réalisé par les élèves de seconde à la station méditerranéenne de l'environnement littoral de Sète et aujourd'hui c'est Yanis qui nous parle de biologie marine.
11: Bonjour, nous sommes Mila, Yanis, Juliette et Raphaël. En juin, nous avons réalisé notre stage de seconde à la station méditerranéenne de l'environnement littoral de Sète. Ce stage, proposé par l'OREM, Observatoire de recherche montpelliérain de l'environnement, nous a permis de rencontrer des astronomes, un biologiste marin, un écologue et un hydrochimiste. Dans ce podcast, nous vous proposons de découvrir leurs travaux. Salut, moi c'est Yanis et j'ai rencontré Valentin Kempf, assistant ingénieur en biologie marine, grâce à qui j'ai compris pourquoi il vaut mieux éviter de croiser la route d'une huître de l'étanto certains dimanches. L'étanto, ou le bassin, comme disent certains, c'est une lagune d'eau saumâtre de 7500 hectares de superficie bordant Sète. Il bénéficie d'une biodiversité particulière et riche, parce que l'huître, c'est quand même un luxe. L'huître se nourrit de plancton, mais le plancton, c'est quoi ?
12: Le phytoplancton est très important pour le milieu marin, car c'est la base de la chaîne alimentaire. Le phytoplancton sert à nourrir le zooplancton, qui lui-même va servir à nourrir les poissons de manière générale.
11: Le plancton, dans un étang, comme dans la mer, c'est un peu la base de la chaîne alimentaire, pour tout le monde. Pour chasser ce plancton, le bivalve ne peut compter ni sur ses jambes, ni sur un arc ou un fusil, alors elle filtre. Mais comme son nom l'indique, d'eau est un bassin, et un bassin, c'est fermé. Donc parfois, ça macère. Les bactéries se développent, ce qui rend malade notre huître, et vous aussi. Heureusement pour elle, et pour nous, la majeure partie du temps, tout se passe bien. Et l'huître va pouvoir choisir parmi toute une carte de plancton, comme nous l'explique Valentin.
12: Suite à nos prélèvements dans la lagune de Thau, on a pu observer plusieurs espèces, notamment du phytoplancton, du zooplancton. Donc on a pu voir la diversité qui était déjà établie au sein des étangs de Thau, donc avec plusieurs sortes de phytoplancton, des diatomées, donc qui forment une carapace siliceuse, des kétocéros avec une carapace un petit peu plus calcaire. Quand on est parti sur le zooplancton, on a pu voir des larves de crustacés, comme des décapodes, mais également des plus petits au stade adulte, qui s'appelaient des copépodes.
11: Et d'ailleurs, dans le bassin de Thau, il n'y a pas que les huîtres comme organismes filtreurs qui se nourrissent de plancton. Valentin nous a fait observer d'autres organismes de l'étang de Thau qui, eux aussi, dépendent du plancton. Car soit ils s'en nourrissent, soit ils se nourrissent de ceux qui s'en nourrissent.
12: Donc aujourd'hui, on a pu observer à la loupe binoculaire certaines macrofaunes benthiques. Donc ce sont toutes les espèces qui vivent posées sur le sédiment. Donc on a pu observer des ascidies qui sont des organismes filtreurs. Donc elles viennent aspirer l'eau par un évent et le recracher par un deuxième. On a pu voir des ophiures qui sont apparentées un peu aux étoiles de mer, donc avec un corps principal et cinq bras. Nous avons pu observer certains vers marins avec différentes techniques d'alimentation, un ver qui était capable de déployer son proboscis pour pouvoir capturer des proies. On a même pu voir ses branchies qui déploient aussi en dehors de son corps. On a pu observer certains vers qui viennent brouter les algues. On a pu voir une palourde aussi, où on a pu bien observer ses petits palpes pour venir sentir son environnement ainsi que ses yeux pour pouvoir venir l'observer. On a pu voir les oursins également, où là on voyait les palpes comme pour les étoiles de mer qui sortaient de leur piquant. Et au bout de chaque palpe, il y a une petite ventouse avec laquelle ils se servent pour se déplacer dans l'environnement, ce qui leur permet de grimper même les environnements les plus compliqués, tels que le ver qui glisse beaucoup. On a pu voir également des petites crevettes qui, elles, se déplaçaient, qui venaient se nourrir de phytoplancton. On a vu également des crabes qui, eux, se servent de leurs pinces pour capturer les particules qui passent devant eux et puis les amener à leur bouche pour pouvoir manger.
11: On a même pu observer une méduse à la loupe binoculaire. Voici son look.
12: Donc la méduse qu'on a au microscope, on arrive à voir le détail de ses cellules. Donc on voit que c'est une matière qui est plus gélatineuse. Donc il n'y a pas vraiment de chair, c'est vraiment juste une sorte de gélatine qui est comprise à plus de 99% d'eau. On arrive à bien voir le noyau des cellules aussi. On voit très clairement les petits fils sur le bord de l'ombrelle. Et on arrive bien à voir les détails de sa bouche aussi.
11: À l'OREM, ils font aussi des élevages de poissons en bassin pour expérimenter de plus près les conditions de vie de ce milieu naturel. Valentin nous explique.
12: Donc à l'OREM, on héberge une halle aquacole qui sert pour faire de la formation mais également de la recherche. Donc on a vu plusieurs salles, une qui était dédiée pour tout ce qui était aquaponie, donc c'est la symbiose entre l'élevage de poissons et la culture de plantes. Donc l'eau de rejet des poissons est utilisée pour irriguer les plantations qui capte les nutriments avant d'être retourné vers les poissons, ce qui permet de limiter l'usage en eau, en engrais et en ressources de manière plus générale. Nous avons pu voir aussi une salle avec des poissons tropicaux, notamment des poissons clowns, qui sert pour montrer aux étudiants le principe de l'aquariologie, notamment pour tout ce qui est aquarium public, pour montrer aux personnes la diversité des poissons qu'il y a dans le monde. On a aussi vu des salles un peu plus classiques d'aquaculture avec des tilapias, des loups, mais également des dorades qui, elles, sont faites pour montrer aux étudiants comment produire du poisson pour pouvoir le revendre.
11: Cette série de reportages vous a été proposée par Mila, Yanis, Juliette et Raphaël dans le cadre du stage de seconde proposé par l'OREM, Observatoire de Recherche Montpellierin de l'Environnement. Nous remercions l'ensemble des chercheurs présents tout au long de la semaine, l'équipe Divergence FM et l'Université de Montpellier. Vous pouvez les réécouter sur le site de Divergence.
10: Et un grand merci à Yanis pour son reportage.

0: entrée libre par le boulevard de la Liberté. Avant de présenter mon invité, quelques explications. Cette future émission est une des 6 commandées par la Commission européenne à la Maison de l'Europe de Montpellier. L'objectif, faire connaître la PAC, la politique agricole commune de l'Union européenne, et susciter le débat sur ce programme. 3 radios réalisent les émissions, Divergence, bien sûr, Clapas et Radio Campus. Elles assurent la diffusion avec les 8 autres radios du collectif des radios libres d'Occitanie. La future émission produite par votre radio, Divergence, sera consacrée à un débat sur le thème « Agriculture viable et enjeux environnementaux, est-ce conciliable ?». Cette table ronde, sur laquelle je donnerai des précisions plus tard, n'est pas organisée par hasard au Festival de la Tomate à Clapiers. Pour nous en parler, j'ai invité Vincent Nouriga, c'est un des piliers du Festival de la Tomate, d'abord en tant qu'administrateur de la Fédération régionale des CIVAM d'Occitanie et du réseau national, les centres d'initiative pour valoriser l'agriculture et le milieu rural, CIVAM donc, sont les organisateurs du Festival de la Tomate. Vincent Nouriga est également coprésident d'Impact Occitanie, qui rassemble des paysans et des citoyens, notamment par des formations, pour une agroécologie paysanne. Il est aussi coprésident de la Caisse alimentaire de Montpellier. Alors, un petit mot sur ce qu'est cette Caisse alimentaire, Vincent Nouriga, qu'on comprenne bien ses différentes missions en cours ou en vue.
1: Alors bonjour tout le monde, merci de l'invitation. Qu'est-ce que c'est que la Caisse alimentaire ? La Caisse alimentaire fait partie d'un plus vaste projet qui s'appelle TerraSol, Territoire agricole et solidaire, et qui, la Caisse alimentaire, ça permet de payer en fonction de ses revenus pour recevoir en fonction de ses besoins. C'est-à-dire qu'on peut payer 100% de ce qu'on reçoit, on peut payer plus de ce qu'on reçoit, mais on peut payer nettement moins que ce qu'on reçoit. Et c'est une espèce de sécurité sociale de l'alimentation. C'est une préfiguration de ce que pourrait être la sécurité sociale de l'expérimentation. C'est une expérience sur le territoire de la métropole.
0: Très bien. Alors merci Vincent Nouriga d'avoir répondu à mon invitation. C'est donc la 19e édition du Festival de la Tomate. D'abord, pouvez-vous nous dire quelle était un peu l'idée originelle et peut-être originale quand ce festival a été créé ?
1: Alors, ce festival, il a été créé au départ avec la rencontre avec le tomatologue qui nous a dit qu'est-ce qu'on pourrait faire autour de la tomate.
0: C'est-à-dire un spécialiste de la tomate,
1: qui rassemblait
0: beaucoup de variétés. Oui.
1: Voilà, qui a pris sa retraite, donc qu'on n'a plus sur le festival, qu'on a eu du mal à remplacer d'ailleurs. Ça a été un peu compliqué. Et c'est parti de là. Et nous, comme à l'époque, j'étais à l'association Marché Paysan, on était sur le développement des marchés, l'aide à la commercialisation des produits, etc. Donc on a dit, pourquoi ne pas faire un festival autour de ça, autour du thème de la tomate, et un peu plus, et toujours autour du thème paysan, les paysans du pays, voilà.
0: Ah, donc une passerelle en quelque sorte entre les producteurs et les consommateurs.
1: Voilà, tout à fait, avec une thématique qui était la tomate, puisqu'à l'époque il y avait beaucoup de tomates, il restait de la tomate au mois de septembre, donc, et la date était libre, ouais. Donc on a sauté dessus.
0: Et voilà, donc ça s'est poursuivi au fil des années.
1: Voilà.
0: Avec à peu près la même formule, peut-être plus étoffée, on parlera tout à l'heure du programme.
1: Ouais.
0: Donc, année après année, c'est le rendez-vous à Clapiers, mais qui a vocation à rayonner, bien sûr, au-delà de Clapiers, bien sûr.
1: Alors, c'était jusqu'à maintenant le plus gros festival de la métropole en termes de fréquentation, puisqu'on avait entre 8 et 10 000 personnes. Bon, la fréquentation qui s'est un peu tassée, puisque depuis l'année dernière, on nous met la métropole de Montpellier nous a mis la foire aux associations
0: le même jour,
1: dimanche.
0: Voilà, oui.
1: Donc ça, c'est pour nous un peu un coup dur, parce que ça nous réduit la fréquentation quasiment de moitié. Voilà. Et aussi les associations participantes, ils ont du mal à se couper en deux. Voilà, donc c'est un peu compliqué.
0: Donc ça sera peut-être à discuter pour l'an prochain avec les élus et les services de la métropole. Alors ce festival est organisé par la commune de Clapiers, bien sûr, et Montpellier Méditerranée Métropole, et je l'ai dit, les CIVAM d'Occitanie qui assurent sa réalisation. Il se présente, ce festival, comme, je cite, « éco-responsable et agro-écologique ». Alors, comment ce bel objectif se traduit-il ?
1: Alors, éco-responsable,

0: C'est qu'on il y a à la fin il y a théoriquement pas de déchets, donc oui. On s'aperçoit chaque année qu'il y en a quelques-uns qui se lâchent, qui nous laissent des cagettes, qui nous laissent, bon, théoriquement tout le monde repart avec ses déchets, il y a rien qui reste sur le terrain. On est avec des éco-cups. On a plus de jetables, on a depuis quelques années d'ailleurs.
1: Oui, les gobelets, hein, par exemple, plastiques, voilà. Par exemple.
0: Bien avant la loi, tout ça, on avait abandonné. Même pour les gens qui font la restauration, on leur demande d'être surtout sur du réutilisable ou du compostable. Voilà, donc ça se traduit comme ça. Et puis voilà, on incite les gens à venir en vélo, à venir en transport en commun au maximum. Là, cette année, on a le tramway, mais qui est un peu loin du parc.
1: Oui, parce qu'il est à l'extérieur de Clapiers.
0: Voilà, il arrive à l'extérieur de Clapiers et on est en train de réfléchir à comment on pourrait trouver un moyen pour...
1: Des navettes ou quelque chose.
0: Voilà, de faire des navettes, soit avec des tricycles, soit avec... On essaye de trouver une solution pour les personnes à mobilité réduite.
1: Dès cette année ?
0: Ben, on va essayer. D'accord. Maintenant, je ne promets rien du tout. Non, parce
1: on verra.
0: Que, bon, voilà.
1: Très bien. Alors, agroécologique, ça, vous l'avez un peu dit, hein, c'est quand même la ligne de force, hein, des producteurs et des associations. Il y en a plusieurs qui contribuent à ce rendez-vous. Alors, pour aller un petit peu plus loin, par rapport à d'autres manifestations, outre, je dirais, le souci public qu'elle a connu ces dernières années, qu'est-ce qui vous différencie ? Quel est la touche particulière, le style ? Alors, j'indique que le parc Lénard, dans lequel... C'est un lieu, est un parc très boisé, très voilà. Vous serez à l'abri, voilà. Auditeurs et auditrices, même si on n'a pas la même température que ces jours-ci. Et donc c'est très agréable pour le coup, quoi. Donc, alors voilà, qu'est-ce qui fait la différence quand vous, par exemple, quand vous dites à quelqu'un, ah ben, tu ne viens pas au Festival de la Tomate ? Ouais, bof. Ouais. Qu'est-ce que vous répondez ?
0: Alors, Festival La Tomate, qu'est-ce qu'il a comme particularité ? C'est qu'on a un cahier des charges très précis pour sélectionner les exposants, avec un système d'évaluation suivant la méthode de culture, l'éloignement. Il y a tout un tas de critères qui rentrent en ligne de compte, et on sélectionne d'après ce critère. Donc, ce qui nous pose des fois des problèmes.
1: Dire oui, c'est agréable, mais il faut savoir dire non.
0: Voilà, non, des fois, c'est extrêmement compliqué, surtout quand il y a des gens qui sont là depuis quelques années, mais qui n'avaient pas... la totalité des points, si on a des nouveaux qui arrivent, c'est toujours compliqué de dire à quelqu'un qui est là depuis des années, eh ben non, on a trouvé mieux que toi.
1: Donc c'est-à-dire que le niveau d'exigence est monté là, au fil des années, en tout cas votre vigilance sur la qualité, la pertinence de l'offre de produits... Et vous n'avez pas baissé la garde, quoi.
0: Non, tout à fait. On essaye au contraire de resserrer un peu les boulons. Parce que quand on dit quelque chose et quand on met des règles, ben il faut s'y tenir. De toute façon, on ne peut pas faire que des dérogations. Il y en a quelques-unes, des fois, qui sont un peu à la marge.
1: Un peu de bienveillance.
0: Voilà, puis des gens qui n'ont pas beaucoup de revenus et pour qui le festival compte. Donc on dit, allez, pour toi, on fait une petite exception, tu seras là.
1: Et cette espèce de rigueur qu'on peut comprendre, elle correspond à l'attente des visiteurs, des consommateurs. Est-ce que c'est cette espèce de garantie sur un certain nombre de règles mais partagées par les consommateurs et ceux qui viennent, notamment ceux qui viennent pour acheter des tomates.
0: Ben, on pense que oui, parce qu'il faut qu'on ait une rigueur. Quand on dit quelque chose et qu'on organise quelque chose, il faut qu'on ait une rigueur quand même. C'est pas de la foire, c'est pas un marché, c'est pas un grand marché paysan, c'est quand même quelque chose de cadré. Ouais. Il y a des associations qui sont présentes, à peu près. Bon, il y a des gens qui sont un peu divergents par rapport à la thématique, mais
1: l'esprit général est bien tenu, très bien. Alors, donc, je rappelle que ce festival a lieu le dimanche 6 septembre à Clapiers, dans le parc Étienne Lénard. L'entrée est libre par le boulevard de la Liberté. Alors, stand, animation, table ronde, le programme est très abondant. Je vais donc le parcourir et vous apporterai des précisions, chemin faisant, si vous le souhaitez. Alors, tout un grand marché paysan, bien entendu, avec une quarantaine de producteurs et productrices, avec, proposant fruits et légumes, fromages, pâtisseries, glaces, spiruline, boissons artisanales et bien d'autres spécialités, engagés, on l'a vu, dans des démarches de qualité. Une exposition de variétés de tomates anciennes, vous en trouvez un remplaçant au fameux tomatologue, pardon, pour découvrir la diversité des variétés et des modes de culture, peut-être des qualités organoleptiques de ces produits.
0: Alors là, cette année, on s'est associé avec le réseau des semences paysannes. C'est des gens qui travaillent à Terra Copa qui vont nous faire l'animation.
1: Oui.
0: On ne pourra pas avoir, comme les autres années, l'exposition fantastique de tomates, puisque ça, c'était quand même une contrainte assez forte pour le producteur, qui réservait plus d'un quart de ses serres pour le Festival de la Tomate. Et donc, nous, on a eu du mal à... Enfin, ça se fera au fil de l'eau. On va avoir de plus en plus de variétés. Mais bon, pour démarrer, c'est un peu compliqué.
1: Cette diversification des variétés, elle est effective, là, chez un certain nombre de producteurs, ou c'est simplement une espèce de vitrine sympathique, mais sans grand effet ?
0: Alors, à l'époque, c'était surtout une vitrine. Montrer la diversité des variétés de tomates, c'était assez important, et c'était esthétiquement très joli. Oui, bien présenté, et voilà. Et là, donc, puisqu'on ne peut plus avoir ça, on recentre un peu sur qu'est-ce que c'est que la tomate, la différence entre la tomate industrielle et la tomate paysanne, on va dire, au niveau matière nutritive, au niveau culture, au niveau... bon, il y a beaucoup de niveaux qu'on peut... sur lesquels on peut présenter, sur la culture de la tomate.
1: Une palette, quoi.
0: Voilà. La culture du goût, etc.
1: Alors, je parcours de la restauration paysanne pour tous les goûts sur place, bien entendu. Une buvette, bien entendu aussi. Des animations, j'en citerai quelques-unes, pour petits et grands autour des jardins, du vivant ou de l'alimentation, ateliers de semis, dégustation, cuisine, découverte pédagogique, des balades à poney avec les galopins de Terran, donc ça c'est une association voisine, Terran. L'association En Mouvement sera présente pour animer des ateliers créatifs autour de la tomate, des contes, des jeux, une exposition d'art et vente d'art et d'artisanat, des animations participatives, une collecte de matériel et de papeterie destinée au réemploi. Donc on voit quand même l'éventail de ce qui est proposé, des animations musicales tout au long de la journée avec l'école de musique de Clapier et la chorale Loukokut qui chante en occitan et d'autres artistes. Et une tombola donc, avec de nombreux lots. On parlera ensuite de l'aspect financier. Alors, des animations très diverses, dans le même esprit. Une démonstration de chiens de berger avec les bergers de l'Ortus à 9h, 12h30 et 16h30. Une dégustation gratuite à 10h, proposée par les enfants des accueils de loisirs de la ville de Clapier. Une fresque musicale au son de la cora. L'inauguration officielle, bien sûr, à 10h30. Alors, deux tables rondes de Terrasol. Alors, dites-nous d'abord ce qu'est Terrasol, parce que c'est un partenaire important et qui travaille, bien sûr, dans le même esprit, quelle est cette structure. Et puis, je vous donnerai des précisions sur les tables rondes que Terrasol proposera ce jour-là.
0: Voilà. Alors, Terrasol, c'est un projet qui est porté par deux acteurs principalement, qui est la Fédération Régionale des CIVAM et l'association VRAC Ecosinas. C'est un projet qui met en avant trois solidarités, essentiellement la solidarité entre citoyens, cette solidarité entre les territoires et la solidarité entre les acteurs voilà. Donc, c'est un peu une usine à gaz, c'est 12 fiches actions.
1: Alors, on va pouvoir les citer, bien entendu.
0: Non, on ne va pas toutes les citer, mais si vous êtes intéressé, on va vous mettre...
1: Par exemple, pour les particuliers, voilà. parmi ces activités, quelles sont celles que vous pouvez citer, quoi. Bon. Alors, parce qu'il y en a qui sont plus tournées, j'imagine, vers les producteurs.
0: Exactement.
1: Et celles qui s'adressent au grand public.
0: Alors, au grand public, on a les maisons d'alimentation solidaire, par exemple, comme le meilleur exemple, c'est Superluette à Celle-Neuve, il y a évidemment la caisse alimentaire.
1: Il y a quelques semaines.
0: Qui a été inaugurée au printemps, là. Voilà, après, il y a les ateliers recherche avec la prospective, il y a beaucoup de choses, les abattoirs à la ferme, les cuisines pédagogiques, les maisons de l'olive, le travail sur les paysages alimentaires, comment on trouve de l'alimentation de qualité sur son territoire, etc. Voilà, c'est un gros foisonnement de fiches actions qui sont liées sous l'égide d'un même programme, avec une vision globale d'évolution de la société.
1: Voilà, on l'a compris, il y a ce cadre général. Et comment ça se traduit pendant le Festival de la Tomate, avec deux tables rondes? La première à 11h30 sur le thème « L'interdépendance entre territoires, nourrir et se nourrir ». Vers une plus grande autonomie alimentaire de nos territoires, vous l'avez un peu évoqué. Et deuxième rendez-vous à 15h, toujours conçu et animé par TerraSol, comment inventer une solidarité alimentaire entre citoyens, comment construire un système alimentaire plus juste et plus démocratique. Bien sûr, tout ça fait lien avec ce que vous avez dit, entre autres avec la caisse alimentaire que vous avez rapidement présentée. Alors, dans ces différentes animations très diverses, dégustation gratuite proposée par les enfants des accueils de l'asile de la ville Clopier, une fresque musicale au son de la cora, la création de textiles pour petits et grands sur le thème des fruits et légumes, bien sûr, un voyage, un conte interactif en début d'après-midi avec Francine et Catherine, un atelier de plantation, décoration de pots, plantation de graines, bien entendu, un atelier cuisine spécial enfant, avec Fanny de Fan de Cuisine, et enfin une lecture musicale et poétique avec Rémi Boulle, accompagné du guitariste Björn Bernau. Alors, c'est très divers, il y a un côté très famille, j'ai des mômes de 4 ans dont je ne sais pas que faire, ils vont pouvoir être occupés pendant que je ferai mes achats, par exemple. Donc il y a cet esprit-là, là, je dirais, très, très familial, de tous âges, à peu près, c'est ça, avec un public très diversifié en âge.
0: Ben, c'est le rendez-vous des familles, un peu, le Festival de la Tomate. C'est le type même de la manifestation citadine, on va dire. Ouais. Voilà, donc rencontre avec la campagne.
1: C'est conçu pour des urbains, par des paysans.
0: Tout à fait.
1: Très bien. Alors, dernier point important, j'en viens à l'émission spéciale de Divergence que nous avons choisi de réaliser pendant le Festival de la Tomate, en direct et en public, de 14h à 15h, ce même dimanche 6 mars, et à coup sûr, je crois pouvoir le dire, un des points forts du festival. Son thème, le thème de ce débat, de la table ronde, c'est « Agriculture viable et enjeux environnementaux, est-ce conciliable ?» On l'a vu. Alors, Vincent Nourigan, en quoi ce sujet, que nous avons proposé, si ce n'est imposé, correspond à la raison d'être du Festival de la Tomate et à sa vocation? En quoi y a-t-il, je dirais, cohérence entre notre contribution, la divergence, et le travail de longue date que fait le Festival de la Tomate?
0: Le Festival de la Tomate, vu la raréfaction des tomates, il est en train de se tourner. Ça a toujours été plus ou moins une vitrine de l'agroécologie. C'est plutôt comme ça que je le présentais. Et maintenant, on est en train de se tourner plus vers justement cette vitrine, comment on aborde le changement climatique. Il va y avoir des changements de culture, il va y avoir des changements, beaucoup de changements dus au changement climatique, justement. Donc, ça va être, je pense que ça va être un des thèmes qui va être de plus en plus abordé sur le festival, à force, parce que, les tomates, en plus, au mois de septembre, il y a maintenant, comme elles souffrent beaucoup l'été, la quantité, déjà, ça réduit.
1: Vous pensez qu'en septembre, l'offre sera moins abondante?
0: J'en ai peur, quand même. J'ai des paysans qui sèment, justement, pour avoir de la tomate au mois de septembre, mais ça va être compliqué, parce qu'avec ces périodes de sécheresse, ça va être difficile, voilà. Donc on est en train de tourner un peu plus vers un festival sur l'agroécologie, sur lequel on va vraiment parler d'agroécologie. On a la majorité des exposants, c'est ça un peu la particularité du Festival de la Tomate, la majorité des exposants viennent d'un rayon globalement de 50 km. À part le foie gras, à part quelques produits qui viennent de plus loin, On a globalement tous les, la grande majorité des exposants qui sont des exposants locaux, et c'est une vitrine sur la, c'est une vitrine sur la production locale.
1: Bien sûr. Et ça peut renvoyer à des points de vente, à des accueils à la ferme,
0: voilà, tout
1: qui
0: à
1: sont
0: fait.
1: Ainsi mis en valeur dans le cadre du festival.
0: Par exemple, la Fédération des CIVAM organise chaque année au mois d'avril de ferme en ferme. Voilà, de ferme en ferme, ça peut être... voilà, ça peut, vous pouvez retrouver les exposants dans de ferme en ferme, par exemple.
1: Très bien. Alors, cette émission sera sous forme de table ronde, de débat. J'indique les noms de ceux des intervenants qui ont confirmé leur participation, puis après le profil, le croisement des regards, des analyses, des points de vue qu'on va essayer d'orchestrer. Donc d'abord en tête d'affiche Nathalie Barthes, la présidente du CIVAM Occitanie, donc est co-organisatrice du festival de la tomate. C'est une héraultaise, elle, mais il se trouve qu'elle est présidente au niveau Occitanie. Un chercheur ou une chercheuse, nous avions la même idée, vous et moi, qui analyse les politiques agricoles françaises et européennes, donc qui va mettre en perspective le cadre de la PAC actuelle et peut-être de ce qu'on peut espérer de la PAC future, un représentant d'une association importante de consommateurs, un élu ou une élue de Montpellier Méditerranée Métropole, bon, qui est bien sûr qui est mobilisé sur ces sujets, et bien sûr vous-même, Vincent Nourga, dont je rappelle que vous êtes administrateur de la Fédération régionale des CIVAM d'Occitanie et du réseau national, co-président d'Impact Occitanie, co-président de la Caisse alimentaire de Montpellier. Trois casquettes qui vous donneront capacité à apporter une contribution féconde à ce débat. J'en assurerai l'animation avec plaisir. Alors, un petit mot que nous avons évoqué là, en préparant cette émission. Vous m'avez dit que le Festival à la tomate a besoin d'un petit coup de main pour boucler son budget. Alors, à grands traits, comment ce budget est-il financé? Comment le festival est-il financé? Et qu'espérez-vous là pour retomber sur vos pattes dans les semaines qui viennent avec ce financement du Festival de la Tomate 2026?
0: Le Festival de la Tomate, donc, ça fait 20 ans qu'il existe. Jusqu'à présent, on n'avait pas trop de problèmes de financement puisque c'était mon ancienne association qui le portait, l'association Marché Paysan. Et il y avait des années qui étaient excédentaires, il y avait des années qui étaient déficitaires,
1: ça s'est
0: équilibré. Là, ça fait 2 ans que la FR CIVAM a repris le festival, et ça fait 2 ans qu'on est un peu en déficit. L'année dernière, pas des masses, cette année, il nous manque quand même 5000 euros pour boucler le budget prévisionnel. Alors à quoi c'est dû ça? C'est dû à, comme toutes les associations, il y a pas mal l'érosion
1: des
0: subventions publiques. Voilà, à savoir qu'on est financé par la région, on n'a pas eu cette année d'argent du département, c'est ça qui nous fait un gros trou. Le département,
1: il y a beaucoup de coupes,
0: beaucoup de coupes et grosses difficultés dues à la baisse des dotations de l'État. Donc moi je leur jette pas la pierre, hein. c'est que on prend pas bien au niveau de l'État l'importance du maintien de la vie associative et du noyau de ces noyaux qui sont des têtes de réseau qui portent beaucoup d'initiatives et qui sont sous-financés. Voilà. La FR CIVAM, c'est 13 salariés, c'est un peu compliqué.
1: Vous cherchez un petit coup de main, quel profil? Bon, j'imagine que vous ne cherchez pas un grand réseau de la grande distribution, mais je crois que les auditeurs qui sont en capacité à apporter ce coup de main ont vu un peu quel est le potentiel, quelle est la qualité et l'attractivité de ce festival. Et vous cherchez 2 ou 3. Contributeurs, par exemple, qui pourraient mettre au pot dans les semaines qui viennent.
0: Parce que 5000 euros pour un particulier, c'est quelque chose d'assez colossal, mais pour une entreprise qui brasse des millions, c'est pas énorme.
1: Bien sûr.
0: Voilà, donc s'il y avait quelques entreprises qui, avec un peu d'éthique quand même derrière, qui voulaient bien nous aider,
1: ça serait merveilleux. Aussi, hein.
0: Voilà, et puis je fais un appel aussi aux visiteurs, venez participer à la tombola, participer à la buvette, parce que tout ça, c'est l'autofinancement. Bien et sûr. Ça nous aide considérablement à boucler le budget.
1: Alors, si d'aventure, parmi nos auditeurs et auditrices, certains seraient prêts à collaborer avec vous, comment se manifeste-t-il? Peut-être un téléphone ou un mail que vous pouvez donner, là?
0: Ben là, vous me prenez à froid parce que le mail, je ne
1: l'ai... Vous ne communiquez pas
0: Si, si, si. On communique, mais bon, ben, le plus simple, c'est de venir au festival et dire, voilà, je...
1: Tout simplement.
0: Voilà, ben, je vous aide, voilà, je vous fais un petit don.
1: Avec
0: je
1: cette,
0: vous aide,
1: cette simplicité.
0: Voilà. On tient absolument à ce que... Il y a une solution qui n'est pas compliquée, c'est qu'on pourrait mettre un droit d'entrée à l'entrée du festival. Mais bon, nous, on tient à ce que... On tient à ce que le festival reste un événement gratuit.
1: Populaire, du coup.
0: Populaire, et qui, voilà, pour que ça soit accessible à tout le monde. Voilà. Maintenant, il n'y a rien qui vous empêche à l'entrée de dire, ben voilà, ouais, je mets un petit billet pour vous soutenir. Voilà,
1: donc,
0: voilà ma contribution personnelle.
1: Et il le sera par cette émission et la rediffusion de cette émission. Donc, merci Vincent Nouriga. Je le rappelle, Festival de la Tomate, dimanche 6 septembre à Clapier, dans le parc Étienne Lénard. Entrée libre, vous venez de le confirmer, par le boulevard de la Liberté. Et si vous souhaitez avoir d'autres informations ou les vérifier, vous les trouvez sur la page Facebook sous l'intitulé Festival de la Tomate Montpellier-Clapier. Chers auditeurs, chers auditrices, merci.
2: Et merci à Alain Doudiès et Vincent Nouriga. On se donne donc rendez-vous le dimanche 6 septembre à Clapier pour le Festival de la Tomate. Et avant de retrouver notre second invité, on fait une courte pause musicale et on écoute Elwed, Elwed d'Aïta, mon amour.

0: Vous écoutiez Elwed Elwed d'Aïta, mon amour, que vous retrouverez ce soir au festival Les Suds à Arles. Et on accueille d'ailleurs son organisateur Stéphane Krasniewski pour nous détailler la programmation.
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2: Stéphane Krasniewski, merci de répondre à nos questions depuis au téléphone, depuis du côté de Arles, je crois.
3: Bonjour, oui, tout à fait, je suis à Arles.
2: Alors, vous êtes à Arles et nous, on va parler d'un grand événement qu'on avait déjà, eu l'occasion d'en parler l'an dernier. C'est du 13 au 19 juillet, c'est à Arles, et ça s'appelle le festival Les Suds.
3: C'est ça, Les Suds à Arles, c'est un festival qu'on organise maintenant depuis 31 ans. On est sur la 31e édition et elle démarre le 13 juillet prochain, donc c'est demain presque.
2: Eh bien, oui, ça se rapproche. Alors, si vous voulez bien, puisqu'on a la chance de vous avoir, vous allez nous parler un petit peu de la programmation et puis aussi peut-être de l'esprit de ce festival.
3: Oui, bien sûr, avec plaisir. Alors, c'est un festival qui investit toute la belle ville d'Arles du lundi au dimanche. Du lundi 13 au dimanche 19 juillet, avec beaucoup de temps gratuit en journée sur les places, sur la place Voltaire, l'espace Croisière, à l'espace Van Gogh. Donc c'est un ancien cloître, l'espace Van Gogh, oui. Qui est ombragé. On va aussi faire des siestes musicales à l'enclos Saint-Césaire. Voilà.
2: Vous investissez Arles complètement.
3: Voilà, et l'idée, c'est vraiment de proposer à... Enfin, le festival, il est né avec la ville et pour la ville. C'est-à-dire que ce sont les lieux qui nous ont inspirés, qui ont inspiré les moments. Par exemple, à 19h30, on va dans la cour de l'archevêché ou dans l'allée des Valiscans pour des moments précieux. Voilà. Après ça, on sera au Théâtre Antique, là pour des grandes soirées. Bref, voilà, on essaye de rythmer comme ça l'ensemble de la journée en proposant au public eh bien, des moments adaptés forcément au lieu et à l'heure de la journée pour proposer une programmation qu'on espère en tout cas riche et variée.
2: Alors justement, on va venir à cette programmation, mais donc la première chose qu'il faut bien faire comprendre à nos auditeurs, c'est que c'est à la fois un festival, mais c'est aussi une ville qu'on offre aux festivaliers.
3: Oui, complètement. C'est exactement ça. C'est une ville qu'on offre aux festivaliers, qu'on leur propose de découvrir. Tout peut se faire à pied. Voilà, on a vraiment cette chance de vivre dans une ville où il est très agréable de déambuler, je dirais, oui. Et de pour rejoindre pour aller d'un salon de musique qu'on va faire au musée en art latin jusque à l'enclos Saint-Césaire et puis redescendre ensuite place Voltaire. Voilà, c'est un parcours comme ça qu'on propose chaque jour et qu'on a construit avec les équipes pour offrir une expérience au public.
2: Alors, on va venir à la programmation. On peut dire, en quelque sorte, ça, c'est un peu Avignon, mais Avignon différent.
3: Oui, souvent, on a du public qui vient d'Avignon, justement, pour venir chercher un peu plus de calme et de fraîcheur après la fournaise avignonnaise. Mais voilà, on est à un quart d'heure d'Avignon, donc
2: c'est un peu
3: la proximité. C'est le même type de ville, c'est le même type de... Et puis c'est un festival qui voilà, Avignon nous a tous inspirés, forcément.
2: Oui, en bien, parce que c'est quelque chose qui perdure, qui permet donc de faire vivre toute une ville. Hein. Parce que, pour qu'on comprenne bien, c'est à l'année que ça demande un travail à l'année, ce que vous faites, là, par exemple.
3: Ah oui, ça demande un travail à l'année, effectivement, et puis aussi, tout au long de l'année... On propose à la fois des concerts. Ce soir, on en a un, alors pas sur Arles, à Marseille, on en organise un à la Belle de Mai à Marseille. Et puis, tout au long de l'année, on a aussi des ateliers, des stages, etc. Voilà. Et qu'on va d'ailleurs, qu'on reproduit aussi, enfin, qu'on propose aussi pendant le festival, puisqu'on a une quarantaine de stages et de masterclass en flamenco, en cuisine, voilà. En guitare, danse, etc.
2: Et vous faites une édition hivernale, d'ailleurs, je crois.
3: Hein, oui, tout à fait.
2: Au mois de février, hein, c'est ça
3: c'est bien ça. Voilà. C'est une édition qu'on a voulu construire. En fait, on est vraiment très attaché à notre territoire et à le faire vivre tout au long de l'année et à développer les connexions avec les acteurs de ce territoire. Mmh. Et donc, ce qu'on fait pendant l'été, il y a des choses qu'on ne peut pas faire pendant l'été, et c'est pour ça aussi qu'on a décidé de monter cette édition d'hiver, mmh. Où on va aller chez des collègues à Château-Renard, on va aller dans le château de Tarascon, on va aller à Saint-Martin-de-Croix, etc. Et puis aussi, ça nous donne la possibilité de faire beaucoup de travail avec les enfants et donc avec les écoles, en réunissant sur scène presque 200 enfants. Ça, c'est un travail qu'on fait avec le Conservatoire de musique.
2: D'accord.
3: Autour d'un répertoire de musique du monde. Donc, l'an prochain, ce sera sur les musiques de carnaval des Caraïbes. Et ça, on ne peut pas le faire pendant les vacances scolaires. Donc, on le fait l'hiver et c'est extrêmement important pour nous.
2: Voilà. Alors, si vous voulez bien, on va plonger rapidement dans cette énorme programmation. Alors, parce que c'est difficile de donner tout ce qui va se passer, on va mettre sur notre petit article un lien qui va emmener vers vous, qui va permettre d'en savoir beaucoup plus. Mais dites-moi, peut-être des coups de cœur que vous avez eus en faisant la programmation.
3: Alors, les coups de cœur, j'ai des coups de cœur, des fiertés particulières, parce qu'on a réussi à... On réussit à accueillir cette année des artistes assez rares, comme Jordi Savall, par exemple, qui vient le vendredi au Théâtre Antique. Jordi Savall avec un répertoire, son répertoire Istanbul, voilà, et son ensemble, hein, Experian 21. Jordi Savall, c'est un artiste qu'on essaye de faire venir depuis très longtemps, et qui était venu avec un projet un peu spécial, qu'on avait accueilli au Musée de l'Art Antique, mais qu'on n'avait jamais pu accueillir dans sa grande formation et au Théâtre Antique. Et donc là, c'est le cas parce que ça coïncidait bien avec la fin de son festival à Fontfroide. Voilà, donc ça, on est ravis. Puis on ouvrira avec l'Antidote, qui est un projet aussi auquel je tiens beaucoup. C'est un projet qui réunit sur scène Rami Khalife, le fils de Marcel Khalife, donc qui est libanais, Bijan Chemirani, qui est le fils, lui, de Jamshid Chemirani, qu'on a accueilli à plusieurs reprises, qui vient d'Iran, et Redi Aza d'Albanie. Donc on est vraiment sur une soirée très méditerranéenne.
2: Oui, ce que j'allais dire, c'est la Méditerranée et le Moyen-Orient. Avec l'Iran.
3: Exactement. Donc c'était très important aussi pour nous de faire entendre ces musiques-là. Et le lendemain, on fait une création d'ailleurs pour l'Iran, avec Shadi Fati et Marsa Vadat. Voilà, ça c'est un moment précieux dans l'allée des Aliscans. Et ce sera une autre manière de faire résonner la voix du peuple iranien.
2: Oui, voilà. Ce peuple iranien, magnifique pays, l'Iran. C'est tellement réducteur ce qu'on peut entendre sur l'Iran.
3: Mais complètement. C'est une culture millénaire qui est magnifique. Ce sont des cultures millénaires. Voilà. Donc, on a, nous, à cœur de faire entendre ces musiques et toute cette diversité qui émane de ces pays qu'on réduit, comme vous dites bien souvent,
2: C'est une caricature qu'on entend, hélas, beaucoup dans les studios de télévision, de radio dominants, où on réduit l'Iran. Comme, vous savez, sans vouloir paraphraser un président des États-Unis d'Amérique, mais c'est comme s'il n'avait jamais existé, comme si l'Iran, c'était pas un pays. C'est quand même incroyable. Et puis, c'est tellement une culture musicale, notamment, mais pas que musicale. Il y a tellement de choses qui se passent autour de l'Iran. Regardez au niveau du cinéma, notamment, par exemple.
3: Complètement.
2: Par exemple. Hein. Et puis, ce peuple, il est rebelle, hein, ne l'oublions pas. Il se laisse pas faire malgré la difficulté qu'il peut rencontrer, et notamment avec cette guerre stupide qui a été déclenchée, soi-disant, pour les libérer. C'est bien ça.
3: Tout à fait.
2: C'est bien ça, j'ai bien compris le principe.
3: Complètement.
2: Bon, alors revenons au sud, les soirées du sud. Alors, par exemple, au Théâtre Antique, il y aura plein de monde qui va défiler les uns après les autres, hein, entre le 13 et le 19. Alors, vous nous avez parlé déjà de quelques-uns. Est-ce qu'il y en a d'autres aussi que vous pourriez
3: évoquer? Oui, bien sûr. On va accueillir le 14 juillet la Nina.
2: Ah ben
3: la
2: voilà, Nina... 14 juillet.
3: Voilà, contrairement à ce que son nom pourrait laisser penser, elle est italienne, elle vient de Naples. C'est une chanteuse qui revisite le répertoire du sud de l'Italie, et avec des créations originales aussi, et qui le fait avec énormément de respect déjà, mais aussi avec une touche de modernité qui nous intéresse beaucoup. C'est-à-dire qu'elle place la tradition comme un outil de création, d'une certaine manière. Et c'est passionnant. Et c'est vraiment aussi beaucoup ce qu'on essaye de faire à Sud, c'est d'ailleurs de considérer que la tradition de demain s'invente aujourd'hui, et elle s'appuie sur celle d'hier. Et c'est vraiment, elle est vraiment à cet endroit-là. On a la chance d'être les seuls à l'accueillir cet été. Elle est vraiment en train d'exposer complètement en Italie et dans d'autres pays en Europe. Ce qui fait qu'on a eu beaucoup de mal à la confirmer, voilà, pour dire les choses, parce qu'elle avait d'autres positions ailleurs, et on a réussi sur ce 14 juillet, et ça, on en est vraiment ravis. Et bon, ça devient un vrai phénomène en Italie, elle joue devant les...
2: Eh bien, écoutez, Philippe, Stéphane, écoutez-moi, Stéphane, on essaiera de mettre un petit extrait en même temps que après votre interview de cette artiste donc italienne, oui, avec un nom espagnol.
3: Tout à fait.
2: Alors, la Niña. Eh ben, la Niña. On trouvera bien un extrait quelque part,
3: oui,
2: pour pouvoir le mettre. Bon, ensuite, on continue. Alors, voilà, allez-y. Voilà. Quelques autres artistes qui vont se succéder. Alors, c'est tellement vain, c'est tellement différent, tellement éclectique que, comme je disais, on ne peut pas tout dire. Mais on mettra la liste de ces artistes et puis on référera vers donc, les Suds à Arles. Alors, encore quelques-uns peut-être qui vous viennent à l'esprit.
3: Oui, on va avoir le mercredi 15 juillet une soirée qui est labellisée Saison Méditerranée.
2: D'accord.
3: Et où on met à l'honneur les matrimoines méditerranéens, notamment ceux d'Algérie et du Maroc, puisqu'on accueillera la création de Aïta, mon amour. Aïta, c'est ce chant, ce sont ces chants, ça veut dire cri en arabe, et ce sont les chants chantés par des femmes dans le nord du Maroc, et qui avait aussi une fonction sociale, comme bien souvent dans les musiques traditionnelles, de cohésion, d'alerte, des chansons qui portent de messages.
2: Oui.
3: Et elles ont été mises au goût du jour par un duo qui sera augmenté là par un trio à cordes et un chœur de 4 personnes. Voilà, donc ça, ce sera le mercredi. Et ensuite, on aura une création là aussi avec Camélia Jordan et Sofiane Saïdi, mais alors pas sur les Médahat. Là, on passe côté Algérie, et les Médahat, ce sont les ensembles féminins vocaux d'Algérie.
2: Et ça aussi, beaucoup de gens ignorent totalement le côté féminin de cette musique au Maghreb.
3: C'est incroyable, la puissance de ces matrimoines. C'est pour ça que j'insiste sur cette volonté qu'on a eue, nous, de valoriser au maximum, parce que, la place de la femme, elle est extrêmement importante, évidemment, dans toutes les cultures. Et là aussi, on a bien souvent le tort de caricaturer et de réduire...
2: Le grand public s'imagine toujours que ce sont les hommes qui font la musique et puis les femmes derrière font quelques vocalises, mais c'est pas ça du tout. Il y a une culture très importante de la musique faite par les femmes en Algérie et au Maroc notamment, et puis on peut dire aussi dans la musique andalouse, hein.
3: Oui, alors, et dans la musique andalouse, la soirée démarrera dans la cour de l'archevêché, avec un récital de Sandra Carrasco, un récital flamenco, qui est un interprète qui rend un hommage à Pepe Marchena. Donc on sera sur une soirée très féminine, très méditerranéenne. Ce sera le 15 juillet, avant de partir sur des contrées un peu plus lointaines le 16 juillet, puisqu'on accueillera la jeune, toute nouvelle coqueluche brésilienne qui est Marie Freus. Donc on est sur la musique populaire brésilienne, au théâtre antique, qui ouvrira le théâtre, qui ouvrira pendant la soirée, avant Fatoumata Diawara, la grande chanteuse malienne, avec un nouveau projet. Voilà.
2: Eh bien dites donc, alors c'est ce qui est extraordinaire avec cette programmation pour les Suds à Arles, c'est vraiment, on va sauter de culture en culture, tout en restant dans un même état d'esprit. Vous avez parlé d'une malienne, on a parlé d'Algérie, on a parlé d'Italie, d'Espagne, mais tout ça, c'est un ensemble.
3: Et on va démarrer avec un bal, c'est Ma Petite. Et Ma Petite, ils nous viennent du Haut-Poitou. Ils revisitent le répertoire du Haut-Poitou, et ce sont des musiques à danser. Et on ouvre le festival le lundi 13 juillet par ce bal, le bal de Ma Petite. Je dis on ouvre, mais on ouvre nos soirées parce qu'un peu plus tôt, il y aura eu des chants italiens à l'abbaye de Montmajour, et puis un ensemble vocal américain au Muséum Art Latin, et une création autour de la figure de Vénus par Clémence Gabrielidis au Musée départemental Art Antique. Donc voilà, la journée du lundi posera le cadre de la semaine à venir, effectivement. Mais c'est exactement ce qu'on cherche, c'est-à-dire dans chacune de ces cultures, de ces expressions, la singularité de chacune de ces cultures, elle confine à l'universel. Et c'est ce qui est très fort et très puissant dans ces musiques, c'est que finalement, On peut ne pas parler espagnol, on peut ne rien comprendre à l'arabe, mais pour autant, partager une émotion avec nos voisins, tous collectivement à l'écoute, eh bien, d'un Abdoulaye Minaoui ou de Ali de Gan Godultas, qui vient de Turquie. Mais, et ça, c'est aussi ce qui fait la magie de la musique.
2: Bah, la magie de la musique, et puis c'est un vecteur de paix, ne l'oublions pas. Genre, quand on pense à la musique arabo-andalouse, hein, on voit des musiciens qui sont originaires, qui sont juifs, qui sont musulmans, qui sont chrétiens, et tout le monde joue ensemble.
3: Tout à fait. Alors, on va avoir d'ailleurs, on accueille on est très content d'accueillir Charou, qui est une musicienne d'origine plus que de confession juive, qui revisite le répertoire arabo-andalou.
2: Ben voilà.
3: Et qui en fait quelque chose de magnifique. Voilà.
2: Eh ben d'accord. Eh ben j'espère que les auditeurs, ils vont faire un tour à Arles après tout ce qu'on vient de dire. Alors c'est du 13 au 19 juillet, je rappelle, et vous avez intitulé donc les Sud Arles, musique d'un monde en mouvement. C'est,
3: oui.
2: C'est exactement ça. Hein. C'est que
3: c'est
2: le monde n'est pas figé hein, chez vous. On est,
3: exactement.
2: Voilà.
3: Le monde n'est pas figé. Mmh. On ne fige pas la tradition dans un temps. Elle continue d'évoluer. Ce sont des artistes qui se rencontrent et qui font des créations partagées, qui ont des histoires communes à raconter, en tout cas à écrire. Voilà, et puis ça aussi un festival qui raconte les mouvements du monde.
2: Les mouvements du monde et nous-mêmes, les mouvements de notre pays, la France.
3: Exactement, et complètement.
2: Bah oui, parce que la tradition française, ça veut rien dire, quoi. Je veux dire, c'est, la tradition française, c'est tous les gens que vous avez cités aussi.
3: Tout à fait.
2: Voilà. Pour conclure et terminer avec cette présentation succincte, hein, de la soirée du festival Sud, les Sud à Arles. Les festivals, on sait qu'ils sont, ils ont du mal, hein, c'est difficile à la culture. Ça doit être pour vous aussi, je suppose, ça doit être compliqué.
3: Oui, c'est, hein, que c'est dur pour tout le monde, si vous voulez. On a des organismes qui ont fait des études et qui montrent que là où un festival atteignait son point d'équilibre,
2: oui,
3: financier,
2: oui,
3: à 90% de remplissage il y a 8 ans, oui, aujourd'hui, eh bien, c'est 100%.
2: Oui, voilà.
3: Donc, ceux qui atteignaient leur point d'équilibre à 95%, oui, il y a 8 ans, oui, aujourd'hui, eh bien, il est à 105%.
2: Oui, donc ça
3: donc,
2: va
3: bien
2: pas.
3: Sûr, c'est bien sûr qu'on a des... je crois qu'il y a un festival sur deux l'an dernier qui était en déficit, malgré les excellents remplissages. Donc voilà, on est dans une situation de contraction, c'est évident. La culture ne fait plus consensus auprès de nos
2: élus,
3: politiques. Donc il faut qu'on travaille à redonner du consensus, à redonner du temps à l'action publique en faveur de la culture, parce que c'est ce qui nous relie.
2: Et puis ce qui fait vivre, notre territoire. Vous savez, nous on a reçu pas mal de gens qui organisent des festivals. On a parlé longuement, notamment avec, vous devez connaître Jazz à Junas.
3: Qui, oui, bien sûr.
2: Voilà, on a parlé pendant une heure avec les organisateurs pour parler pas que de son festival, mais des festivals en général, des difficultés rencontrées. Quand eux, ils ont eu des problèmes puisqu'on leur a coupé des subventions de façon drastique à partir du moment où il y avait un nouveau maire du côté de Vergès, je crois, bref, c'est toujours pareil, la culture est la première prise en otage, en fait. On prend en otage la culture, mais c'est une erreur, si vous voulez mon opinion, parce que en fait, la culture, elle sait se défendre et elle sait se réinventer. Comme vous, avec les Sud à Arles. Donc, on répète, 13-19 juillet, les Montpellierains, vous partez à Arles. Et vous allez voir ce qui s'y passe. Il y en a des choses à voir. Hein. Et donc, c'est long, hein, 13 au 19 juillet.
3: Ouais, oui, c'est un petit marathon.
2: Ouais, c'est un marathon. Ben, écoutez, en tout cas, Stéphane, merci beaucoup d'avoir répondu
3: à
2: nos questions. On fait un petit article. Je vous enverrai, bien entendu, un lien pour votre interview. Et puis, je vous souhaite une un excellent les Sud.
3: Voilà. Merci beaucoup.
2: Allez, au revoir. À bientôt.
3: À très bientôt.
2: À bientôt.

0: C'était Stéphane Krasniewski au micro d'Olivier Nautel. Et on retrouve maintenant un nouvel épisode de l'UMLU proposé par l'Université de Montpellier qui s'intéresse cette fois-ci à l'intelligence artificielle.
1: Intelligence animale. Les mécanismes de la perception animale restent un mystère et leur étude se fait parfois au détriment du bien-être des sujets. Et si l'intelligence artificielle nous permettait de modéliser cette perception pour l'étudier in silico? C'est l'hypothèse que Julien Renoux, chercheur au Centre d'écologie fonctionnelle et évolutive, expérimente auprès de Mandrill dans le cadre du projet Wildcom AI. Favoriser la famille, donner comme on dit un coup de piston, n'est pas propre à l'humain. Le népotisme est une pratique observée chez de nombreuses espèces animales, parmi lesquelles les mandrills, des primates vivant en société matriarcale centrée sur les mères.
2: On constate chez les mandrills une affiliation plus forte entre les demi-sœurs paternelles qu'entre celles qui partagent la même mère.
1: Explique Julien Renoux, chercheur au CEF. Cette observation est étonnante, car chez cette espèce, les mâles vagabondent entre les groupes, réalisant des saillies clandestines. Comment les mandrills peuvent-ils avoir une connaissance si fine de leur niveau d'apparentement paternel? L'hypothèse d'une reconnaissance de la parenté basée sur la ressemblance faciale apparaît comme la plus évidente, mais elle n'a jamais pu être quantifiée, malgré de nombreuses expérimentations, comme l'explique l'écologue.
2: On définissait des caractéristiques à la main. On mesurait la distance entre les yeux, des critères simplistes qui sont accessibles à notre conscience, mais qui ne représentent pas du tout la réalité du traitement et de l'information par notre cerveau.
1: Et encore moins par le cerveau d'un mandrill. Décidé à découvrir ce qui se passe sous la peau de singe sans avoir à la toucher, le chercheur a une idée. Entraîner une IA pour qu'elle apprenne à traiter l'information sur le modèle du cerveau de ces primates.
2: Lorsque nous entraînons une IA à reconnaître comme similaires des images que nous, humains, trouvons similaires, elle constitue un espace de représentation corrélé au nôtre. Elle va, par exemple, être victime des mêmes illusions d'optique que nous. Une IA capable de prédire la ressemblance perçue par les mandrills reproduira donc le mode d'encodage de cette espèce.
1: À condition d'être entraînée pour. Et c'est au Gabon que Julien Renoux et ses doctorants ont pu rassembler la matière pour tenter l'expérience. Grâce au concours de Marie Charpentier, chercheuse à l'ISEM et directrice du Mandrillus Project, ils ont eu accès à la seule population au monde de mandrills sauvages habitués à l'humain. Un groupe de 350 individus que les membres de l'équipe ont photographié pendant 4 ans, compilant plus de 80 000 portraits. Une base de données que le chercheur utilise pour entraîner son IA à reconnaître des mandrills à leur visage.
2: Je lui donne des dizaines de photos différentes du même mandrill, en lui disant qu'il s'agit du même individu. Grâce au réseau de neurones, l'IA dispose de milliards de paramètres pour trouver les informations pertinentes et établir la ressemblance, comme le ferait le cerveau d'un mandrill.
1: Ainsi entraînée, l'IA a pu établir des niveaux de ressemblance entre individus différents et confirmer, par exemple, qu'il existait bien une plus grande ressemblance physique entre les demi-sœurs paternelles qu'entre les demi-sœurs maternelles. Ce qui pourrait expliquer la plus grande affiliation observée. Mais si l'IA semble bien décrire une réalité biologique, le mécanisme par lequel elle opère, lui, reste pour le moment opaque.
2: C'est vrai que l'IA est une boîte noire, car je ne sais pas sur quoi elle se base pour déterminer ses ressemblances. Mais ce n'est pas une limite de l'IA. La limite, c'est notre capacité de compréhension. Mais l'avantage d'une IA envisagée comme une sorte de cerveau artificiel, c'est que nous pouvons l'étudier sans crainte de générer de la souffrance animale.
1: Malin, comme un singe.
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3: Ben merci Olivier et merci aux organisateurs de m'avoir invité ce soir. Et donc dans le cadre de ce cycle de conférences qui porte sur la parure dans l'Antiquité, de la tête aux pieds, moi j'ai choisi de vous parler d'une série de découvertes qui sont distribuées plutôt entre les Alpes du Sud et puis la Méditerranée, d'où mon titre. Et qui, à mon sens, illustrait assez bien le propos parce que c'est des objets qui permettent d'avoir un aperçu des parures et voire même des costumes qu'on retrouvait à l'âge du bronze final dans nos régions. C'est des objets qui sont assez exceptionnels de par leur qualité esthétique, hein, je pense qu'on peut le dire, et puis aussi par leur complexité technique. Et leur particularité, c'est également d'avoir été découverts dans des dépôts. Alors, pour commencer, je vais quand même aborder le fait de savoir qu'est-ce que c'est qu'un dépôt. C'est un peu un jargon d'archéologue. Ça regroupe en fait beaucoup de situations qui peuvent être finalement pas forcément avoir toutes la même signification. C'est quelque chose qui est assez emblématique de l'âge du bronze parce qu'on en retrouve beaucoup à l'âge du bronze et on en retrouve à d'autres périodes, mais on va dire un peu moins. Et derrière ce terme, en fait, on a des ensembles d'objets. Bon, parfois, il peut y en avoir qu'un seul, mais le plus souvent, c'est des ensembles qui sont le plus souvent métalliques, mais parfois, il peut aussi y avoir d'autres types de matériaux qui y sont associés et dont on suppose qu'ils résultent d'un acte volontaire d'enfouissement en terre, mais aussi dans des cavités naturelles ou dans des infractuosités de rochers, ou alors d'immersion dans des cours d'eau, dans des lacs, dans des tourbières. Donc voilà une variabilité finalement de ce phénomène qui a intrigué les chercheurs depuis le 19e siècle, qu'on cherchait à l'interpréter, à le caractériser, et on est assez démunis face à la caractérisation de ces ensembles parce qu'ils ne reflètent pas directement quelque chose auquel on est quotidiennement confronté à la différence des habitats et des sépultures. Donc, pour essayer de comprendre ces ensembles d'objets, dès les premières recherches, on a décrit ces ensembles, on a essayé de les classer en fonction des types d'objets qu'ils rassemblaient, ce qui a permis de montrer que leur composition, elle n'était pas totalement aléatoire, elle pouvait se retrouver en différents endroits, à différentes périodes et parfois avec des compositions similaires malgré les distances géographiques, ce qui laissait penser que derrière tout ça, il y avait quand même une intentionnalité et des pratiques peut-être codifiées qui géraient la constitution de ces choses-là. Donc par exemple, voilà, je vous ai mis une série de types de dépôts qu'on peut rencontrer. Vous voyez des dépôts qui sont uniquement constitués de haches. Alors en général, c'est toujours la même forme d'objets, parfois qui viennent du même moule. On a des dépôts qui associent des haches et des poignards qu'on va retrouver à la fois dans le sud de la France et puis aussi dans des régions beaucoup plus éloignées. Je vous ai mis le fameux dépôt qui devait être associé au disque de Nebra qui rentre dans cette catégorie-là. On a des ensembles de parures, toujours pareil, des mêmes types d'objets, alors soit que des épingles, soit que des bracelets. On a aussi des ensembles d'armes défensives qui réunissent des objets qui sont qui reflètent un artisanat extrêmement développé. On va retrouver aussi des dépôts de roues de char, des dépôts de vaisselle. Donc vous voyez les exemples. Hein. Parfois, on est à la fois dans l'Aude, dans Basse-Saxe en Allemagne. On va retrouver exactement les mêmes types de compositions. Pareil pour les dépôts de vaisselle qu'on va retrouver à la fois dans l'Est de la France et puis jusqu'en Hongrie. Et puis, on a aussi toute une catégorie de dépôts fourre-tout qu'on va appeler complexes parce qu'on ne sait pas trop comment les appeler, dont la caractéristique, c'est de réunir des objets extrêmement hétéroclites qui ont la particularité d'avoir été brisés, réduits en petits fragments. Donc, on a cherché à interpréter ces ensembles en termes de dépôts de fondeurs, notamment pour ces ensembles-là, voilà, qui pourraient avoir été fractionnés pour être refondus par la suite, en termes de cachettes de marchands qui fabriquaient des objets, qui les réunissaient à un endroit pour ensuite les revendre, en termes de dépôts votifs aussi, c'est-à-dire d'éléments qui ont été volontairement mis en terre, sacrifiés pour des entités spirituelles ou des divinités. Donc, tout ça, malheureusement, ça nous échappe, mais l'intérêt de classer ces ensembles, ça va être de montrer que ces dépôts-là, ils ont pas non plus une constitution qui peut être considérée comme aléatoire. Et déjà, on va voir que ces différents ensembles que je vous ai montrés, ils vont pas se retrouver forcément tous au même endroit et au même moment. Il va y avoir une évolution dans ces pratiques de dépôt. Par exemple, donc là, vous avez le temps qui passe, hein, la chronologie, les siècles. Là, vous avez les types là que je vous ai montrés. Et donc, vous voyez que au début de l'âge du bronze, on a surtout des dépôts de haches, et qu'ensuite, ça va se complexifier, qu'on va voir apparaître des dépôts d'armes, et notamment tous ces ensembles de dépôts complexes là qui vont apparaître au bronze final, les fameux dépôts de parures. Et puis on voit aussi au niveau de la répartition spatiale que toutes les régions n'ont pas livré le même type d'ensemble. Ça, c'est le fruit d'un travail qu'on a fait cette année là avec différents collègues qui travaillent au niveau national, et on voit que la répartition de ces dépôts elle est pas la même partout en France en fonction de la période à laquelle on se place. Il y en a beaucoup sur la côte atlantique, il y en a beaucoup moins par chez nous. Et si on prend les cartes qui ont été dressées au début du 20e siècle, on retrouve cette même disparité. Donc ça montre que c'est pas dû juste au côté aléatoire des découvertes. C'est vraiment lié à des pratiques qui sont différentes entre les différentes aires culturelles que l'on va retrouver à cette période sur notre territoire national. Donc tout ça pour vous montrer que ces ensembles, ils répondent à des choix culturels, symboliques de ces communautés. Et parmi ces différents types de dépôts, un ensemble dont je vais vous parler plus particulièrement ce soir, qui a la particularité de rassembler uniquement des objets de parure. Là, vous avez une typologie qui a été faite pour le sud de la France. Là, en haut, ce sont les différentes catégories d'objets qu'on peut retrouver. Donc on voit que c'est ça qui nous permet de définir un petit peu ces différents formes et typologies de dépôts dont je vous ai parlé. Et il y en a un certain nombre qui vont se distinguer des autres parce que on va y retrouver quasiment que de la parure, mais différents éléments de parure. C'est pour ça qu'on les interprète plutôt comme des costumes complexes, personnels. Le premier ensemble qui a été interprété de cette façon-là, donc je vais sortir un petit peu de mon cadre géographique, mais c'était important de vous en parler aussi, c'est cet ensemble de Blano, donc d'abord publié par Jean-Paul Thévenot et puis étudié aussi par Stéphane Verger par la suite. Donc vous avez un ensemble d'objets qui a été découvert fortuitement donc en 1982, le 31 décembre, qui rassemblait une série de vaisselles et puis toute une série de parures dans laquelle vous reconnaissez des appliques circulaires donc qui étaient cousues sur des pièces.

aussi trois ensembles de colliers en or, là aussi avec des tailles croissantes. Ce qui avait voilà, permis à Stéphane Verger de faire l'hypothèse que cet ensemble, il correspondait à la parure d'un individu, mais avec différents objets appartenant aux différents stades de sa vie, et voilà, qui évoluait avec avec sa croissance. Ce type de lecture, il a été ensuite reproduit sur d'autres ensembles, dont un autre qui a été découvert beaucoup plus récemment, en 2006, qui a été découvert de manière un peu malhonnête par un détecteur de métaux, mais qui a pu être récupéré et fouillé en laboratoire, ce qui a permis de voir notamment qu'on avait bien affaire à un dépôt d'objets métalliques et pas à une sépulture dont on aurait perdu les os. Dans le vase dans lequel ces objets étaient contenus, il n'y avait pas du tout de trace de la présence d'un défunt. Donc, vous voyez, un ensemble aussi extrêmement avec des parures extrêmement abondantes, donc des séries d'anneaux de jambes, des séries de bracelets, toujours ces fameuses ceintures articulées, des objets donc majoritairement en bronze, donc bronze à alliage de cuivre et d'étain, hein, je vous l'ai pas encore dit, mais et aussi des objets en or, des séries de perles en verre. Et comme à Blano, vous aviez des restes de cuir, là, ils ont retrouvé quelques traces de textiles, notamment dans les associés aux ensembles d'anneaux et puis aux colliers en verre, ce qui laisse suggérer l'idée qu'on n'a pas uniquement un dépôt d'objets en bronze, mais vraiment un dépôt d'un costume dans toutes ses composantes, qu'elles soient métalliques, mais aussi organiques. Ces deux ensembles, hein, que je vous ai présentés, ils s'insèrent dans une série de dépôts donc à majorité de parures féminines qu'on va retrouver donc entre le 11e siècle avant notre ère jusqu'au 8e siècle avant notre ère, donc sur une chronologie assez longue, avec peut-être une progression depuis plutôt le nord vers le sud de cette tradition-là, et puis surtout avec une concentration dans le secteur des Alpes méridionales, et c'est plus particulièrement de ce secteur-là que je vais vous parler. À quelle heure j'avais commencé ? Alors, les Alpes méridionales, leur particularité, c'est d'avoir livré beaucoup de dépôts. Si on regarde dans le sud de la France, hein, enfin dans la France méditerranéenne, on va dire de manière un petit peu plus élargie, on a 66 ensembles qui sont connus, et il y en a 25 qui se retrouvent dans ce secteur alpin, qui est aussi un secteur qui a la particularité de contenir beaucoup de ressources cuivreuses, donc cuivre qui est nécessaire à la fabrication des objets en bronze. Donc il y a peut-être une relation entre ces deux éléments-là. C'est des ensembles qui ont majoritairement été découverts anciennement, à l'occasion beaucoup de travaux dans les champs par des bergers, par des cultivateurs qui voilà mettaient au jour fortuitement ces ensembles et puis qui en parlaient aux érudits locaux et aux gens qui travaillaient qui s'intéressaient à ces périodes-là, qui souvent les rachetaient, hein. Et on remarque d'ailleurs que la majorité de ces ensembles, ils ont été découverts, en tout cas ils ont été on a été mis au courant de leur découverte au moment où il y avait certaines figures de l'archéologie française qui travaillaient dans ce secteur, hein, que ce soit Ernest Chantre, donc à la fin du 19e et au début du 20e siècle, aussi le docteur Olivier, et puis beaucoup plus récemment Jacques-Claude Courtois dans les années 60, et puis Hélène Barge dans les années 2000-2010. C'est au moment où il y avait des chercheurs qui étaient sur place, dans un territoire qui est un peu à l'écart des centres universitaires, que finalement, les informations de découverte de ces ensembles remontaient aux oreilles des archéologues. Donc, potentiellement, il y a aussi beaucoup de choses qu'on connaît pas, qui sont passées sous les radars ou qui sont dans des collections privées. Donc, parmi ces dépôts, on en retrouve... voilà, plusieurs qui sont constitués, voilà, essentiellement de ces parures internes. Un des plus complets et des plus célèbres, c'est ce dépôt de la Loubière.

Saint-Bonnet en Champsaur, une commune qui a changé 4 ou 5 fois de nom, alors j'espère que c'est le bon, maintenant j'ai pas vérifié, et qui se compose de 148 objets pour plus de 2 kilos de métal, dont une phalère, hein, ces disques sur lesquels je reviendrai, des bagues qu'on a là, côtelées, qu'on a un peu du mal à interpréter, peut-être des choses pour tenir des étoffes ou des bagues de cheveux, on sait pas trop, une épingle, vous l'avez ici, les épingles souvent sont seules, donc ça, c'est des éléments qui servent à accrocher les vêtements, hein. Des pendeloques, un bracelet assez massif, les bracelets pareil, on va les retrouver souvent à 1 ou 2 exemplaires, une chaînette, des torques torsadées, d'autres torques qui eux sont à décor incisé, pas mal d'anneaux, voilà, des appliques, et puis cette grande ceinture articulée. Donc, qui rappelle hein, les autres ensembles que je vous avais montrés précédemment. Comme à Blano, on peut remarquer que les deux ensembles de torques, ils montrent des diamètres croissants. C'est-à-dire qu'on a un ensemble là, de torques torsadées, dont le plus petit a un diamètre inférieur au plus petit de cet autre ensemble de torques qui eux sont lisses avec des décors incisés. Donc là on peut se demander si on n'a pas deux parures cohérentes hein, qui étaient destinées à être portées ensemble, et peut-être là aussi hein, comme ça a été proposé à Blano, deux parures qui ont appartenu à la même personne à deux stades de sa vie. Un autre ensemble qui lui vient des Alpes de Haute-Provence, le dépôt du Jade Bernard à Moriès, qui a été découvert en 1996 suite à des travaux de l'ONF à proximité d'une source. Donc il s'agissait à 40 cm de profondeur. Et donc là, il y a une fouille de contrôle qui a pu être faite après la découverte, mais qui a rien donné de plus. Et donc vous retrouvez là aussi des éléments de parure surabondants, mais qui peuvent correspondre au costume d'un seul et même individu, avec une série de torques sur lesquelles étaient enfilés des anneaux, voilà, ces phalères avec des décors de bossettes qui évoquent des décors solaires, deux bracelets, une série de rouelles, des bagues, encore une fois, et puis ces pendentifs articulés, là encore, des objets, voilà, associant des maillons et des pendeloques. Un autre ensemble qui lui aussi a été découvert très anciennement, qui ne réunissait que 30 objets, mais pour quand même plus de 3 kg 870 g de bronze, avec donc des 5 appliques hémisphériques que vous avez ici, qui peuvent être des ornements de vêtements ou de ceintures. Encore une fois, c'est grande ceinture articulée, donc fait d'anneaux reliés par des maillons avec des pendeloques qui est en pendentif en dessous. Ces grands pendentifs articulés, donc on ne sait pas exactement comment est-ce que c'était porté. Je vous montrerai juste après les hypothèses qu'on peut avoir, voilà, qui sont aussi des objets dans la même veine que ceux-là. Une série de 22 torques dont certains supportent des anneaux. Donc là encore, une parure extrêmement abondante. Un dernier ensemble qui lui est beaucoup plus modeste, qui se rapproche des autres par la présence encore une fois de ces grandes ceintures à anneaux et maillons, qui a été découvert lui en 1957 lors de travaux de terrassement. On sait qu'il y a plusieurs ouvriers qui étaient là, qui ont contacté Jacques-Claude Courtois, qui travaillait à l'époque sur le secteur, qui a pu récupérer ces objets-là qui maintenant sont déposés au musée de Gap. Donc ces 3 objets, donc avec cette ceinture, il y a aussi une phalère, donc avec un décor en étoile que vous avez au centre, que j'avais mis sur ma page de présentation, qui est probablement un motif solaire, et puis ce bracelet à décor incisé. Et moi, quand je travaillais sur ces ensembles, donc c'était juste après ma thèse de doctorat, j'ai retrouvé dans les réserves du musée de Gap un fragment d'objet dont la provenance n'était pas indiquée, et il y avait juste un petit papier avec qui mettait « donné l'année dernière au musée ». Alors l'année dernière,
Alors là, les conservateurs, super. Mais ça devait être au début des années 2000, parce que c'était tapé à l'ordinateur quand même. Et là, tout dans cet objet, la patine, l'aspect, rappelle cet ensemble-là. Et cette parure, moi, elle m'intriguait parce qu'elle est plus courte que les autres. Et quand on la regarde, donc vous avez une série là de maillons qui sont en 8, qui sont plutôt ovales. Vous avez ici un autre objet qui se distingue parce que vous avez deux petits trucs là sur les côtés qui sont en fait un motif qu'on connaît très bien à l'âge du bronze, celui de la barque solaire aux oiseaux. Donc ça, c'est des têtes d'oiseaux aquatiques qui portent le soleil là, qui est matérialisé par cet anneau. Et moi, j'ai tendance à penser que cette pièce, elle devait être au centre, et que là, si vous regardez, on a d'autres types de maillons qui prennent la suite, qui sont exactement les mêmes qu'on a sur celui-là. Donc, faut imaginer quelque chose en symétrie. Donc, ça laisse penser que probablement cet ensemble-là, il est tronqué. Il a dû être partagé entre les inventeurs au moment de leur découverte, et il y a qu'une seule partie qui a été livrée à Jacques-Claude Courtois. Donc, il y a probablement des objets de cet ensemble-là qui doivent être quelque part dans des collections privées ou qui ont été à l'époque vendus pour être refondus, hein, malheureusement. Donc les types d'objets qu'on va retrouver dans ces dépôts, donc je vous ai montré les torques, hein, ces fameuses bagues, l'épingle que vous avez ici, c'est souvent ces épingles qui nous permettent de fixer la datation, parce que elles, on connaît très bien leur évolution, alors que les autres objets, c'est des objets qui vont rester à peu près les mêmes là entre les périodes que je vous ai montrées, donc qui vont entre le 11e et le 9e siècle avant notre ère. Ce qui laisse penser que c'est des objets qui durent, alors peut-être qu'ils se transmettent, on reviendra après. Ces fameuses phalères, il y a plusieurs, c'est des objets dont on connaît pas exactement la fonction, qui ont pu dans l'Antiquité servir à des ornements de costumes, mais aussi des chevaux, aussi de casques, voire même des légionnaires. Cet ensemble-là, on peut le relier à une tradition qui remonte au milieu de l'âge du bronze dans le nord de l'Europe, où on a ces disques ventraux qui vont se retrouver dans des sépultures féminines, uniquement de personnages de haut rang, parce qu'ils étaient déposés dans des cercueils monoxyles sous des tumulus, et c'est uniquement les élites, hein, des sociétés de l'époque qui avaient droit à ces types de cercueils là et avec toujours au centre, hein, pour ces sépultures féminines, ces disques à motif solaire que vous retrouvez ici. Et probablement, on a cette tradition qui va se retrouver ensuite dans d'autres contextes culturels et qui va perdurer jusqu'à la fin de l'âge du bronze dans les Alpes du Sud. On a aussi ces cabochons là, ils peuvent être interprétés comme des ornements de pièces en cuir. On voit que on va avoir des appliques circulaires et puis des appliques en nœud de papillon. Que si on les superpose, on voit que ça se marie extrêmement bien. Et donc, faut imaginer en fait des ornements de ceinture qui venaient totalement couvrir une pièce de cuir, ce qui laisse en fait penser que ces éléments-là, donc que je vous présente depuis tout à l'heure comme des ceintures articulées, et c'est le terme qui est un peu consacré. En fait, on peut pas vraiment parler de ceinture parce que ça se portait plus au niveau des hanches que au niveau de la taille. Et hop là, pardon. C'est des choses qu'on connaît aussi à l'extérieur de ces dépôts, qui ont été découverts de façon isolée, notamment dans d'autres ensembles, que ce soit en Lozère. Il y en a une qui a été découverte très récemment en Aveyron aussi. On va retrouver ça en Suisse. Et là, vous voyez, ça forme juste un espèce de plastron, parfois identifié comme un pectoral, mais qu'on peut aussi imaginer être posé sur le devant des hanches comme un tablier. Et c'est le terme que Stéphane Verger avait proposé pour ces ensembles-là, de parler de tablier articulé que de ceinture. Les fameux... hop là, je reviens deux secondes. Ces fameux grands pendentifs,
On en connaît aussi quelques-uns de l'autre côté des Alpes, en Italie, alors que ce soit dans le Piémont, donc assez proche de nos ensembles que voilà des Alpes méridionales, mais aussi jusqu'en Toscane, où vous voyez ils sont assemblés entre eux et donc on suppose voilà des porcs plutôt sur le devant du corps. Donc ça montre aussi que cette tradition des dépôts de parure, elle dépasse largement nos frontières et puis on peut les retrouver même beaucoup plus de façon beaucoup plus lointaine, en Hongrie, où on a cet ensemble d'un nom que je ne prononcerai pas, ou qui est de la même façon que nos dépôts alpins, composé uniquement de parures, avec des ensembles ces pendentifs articulés, hein, bon, qui sont pas exactement du même type, mais la logique est là, des ensembles de phalaires, de petits boutons, et puis aussi un ensemble de parures en ambre, qui montre bien que c'est pas que du métal qu'on a voulu mettre en terre, mais c'est une parure dans ces différentes composantes. Et puis ces éléments de moriaise qui sont un peu plus légers que les autres, on pourrait les peut-être, pourquoi pas les rapprocher de ces types de parures de tête qu'on va retrouver notamment dans l'Aurès. Ce type d'objet, on va les retrouver parfois en contexte funéraire, mais jamais dans les proportions qu'on va avoir dans les dépôts. Vous voyez, on va retrouver notamment dans cet ensemble-là des fragments de torque, un élément qui peut ressembler à ce qu'on a sur les grands pendentifs articulés, une phalaire en morceaux. Alors c'est une crémation, c'est-à-dire le défunt a été brûlé. Les objets sont probablement passés sur le bûcher, donc ça explique pourquoi ils sont dans cet état-là aussi. Mais ça nous montre que ces ensembles-là, ces parures, elles étaient pas destinées à accompagner le défunt dans sa tombe. Et puis malheureusement aussi, ça nous enlève une donnée principale et extrêmement importante pour interpréter ces ensembles, c'est de savoir quel était le genre ou le sexe des personnes qu'ils portaient. Donc jusqu'à présent, je vous ai montré plutôt des restitutions qui montrent des interprétations comme costume féminin. Au XIXe siècle, on avait plutôt tendance à penser que c'était des attributs de guerriers, et que notamment cet élément-là, dont on sait maintenant que c'est un ornement de ceinture, bah ça pouvait faire un casque. Donc voilà, malheureusement, on ne sait pas trop. Après, si on recoupe les données, et notamment si on regarde dans les secteurs où on a des sépultures qui sont bien documentées et où on sait quel est le type de défunt qui est associé, bah on voit que tout ce qui est jambières, ceinture, les colliers, les bracelets, c'est plutôt associé à des sépultures féminines, alors que dans les sépultures masculines, on va plutôt retrouver de l'armement ou un rasoir. Donc voilà, rien de très très bouleversant pour l'époque, mais donc ça nous amène à interpréter ces ensembles plutôt comme des costumes à connotation féminine, avec des parures qui sont parfois surnuméraires, mais qui pour la plupart peuvent être distribuées sur l'ensemble du corps et constituer ces costumes qu'on imagine relativement bruyants, cliquetants, voyants aussi, hein, le bronze, là vous le voyez tout verdâtre, mais allez, quand c'est neuf et que ce n'est pas patiné, ça a la couleur de l'or. Voilà, j'ai un bracelet, hein, si vous voyez, c'est à peu près l'effet que ça fait. Ça reflète le soleil, d'où mon titre. Et c'est des ensembles qui sont extrêmement lourds. Pour les ensembles complets, on est entre 2 et 4 kilos, ce qui laisse difficilement envisager qu'on est dans des choses qui sont portées quotidiennement, qui sont des parures de tous les jours. C'est pour ça qu'on a plutôt tendance à les interpréter comme des ensembles cérémoniels, enfin vraiment portés à l'occasion de moments particuliers comme les fêtes. Pourtant, c'est des objets qui montrent systématiquement des traces d'usure. Donc, ils ont vraiment véritablement été portés. Si on regarde les maillons portent des échancrures qui sont dues au frottement là entre les anneaux là et les maillons. Ça s'est déformé. On le voit aussi sur ces anneaux. Il y a des réparations. On voit que là on a utilisé des maillons plats d'une autre forme que ceux qu'on va retrouver sur tout le reste de l'objet
pour parce que probablement que bah il y en avait qui avaient cassé et qu'il fallait les remplacer. Vous voyez, la plupart ils ont des, ces petits décors de petites pastilles repoussées et là on en a rajouté deux autres qui ont un décor incisé qui ont pas l'air de faire partie du projet initial de l'objet. Donc on l'interprète plutôt comme une réparation. Pareil pour ces voilà deux petits anneaux là qu'on a sur cet ensemble où vous voyez tous les anneaux ont la même taille, sortent du même moule. Puis là il y en a deux petits qui déstabilisent en plus la pièce quand on la laisse pendre. Donc ça probablement que ça a été réparé, rajouté par la suite. Donc on peut se demander si ces parures finalement elles étaient pas destinées aussi à être transmises sur plusieurs générations, ce qui expliquerait pourquoi quand on fait de la chronologie de ces dépôts, bah ça c'est des choses qui durent très longtemps et on a du mal à les caler à un siècle précis. Donc on est dans des caractères qui vont rapprocher ces ensembles de celles des parures qu'on va retrouver notamment chez les peuples de langue berbère du nord de l'Afrique, notamment les Touaregs, les Amazigues. Donc c'est des chez ces populations, on a aussi ces parures surabondantes qui sont des parures qui sont acquises tout au long de la vie d'une femme. En général, la petite fille reçoit ses premiers bracelets, ses premières boucles d'oreilles très rapidement, et puis après chaque période importante va être sanctionnée par l'acquisition de nouvelles parures, que ce soit le premier jeûne, les fiançailles, le mariage où la mère va donner des parures et puis les parents du marié vont aussi apporter des parures en plus, la naissance d'un enfant, surtout d'un fils, les fêtes religieuses où on va montrer sa richesse en la portant sur soi. C'est des éléments qui sont transmis de mère en fille et qui sont considérés donc comme un prestige individuel, un indicateur de rang social, mais qui ont aussi et surtout valeur de capital et d'épargne. Donc chez ces sociétés-là, les parures, elles sont la propriété de la femme et le reste, même en cas de divorce, et elles peuvent être mobilisées en tant que richesse en cas de besoin, d'où la maxime, les bijoux sont faits pour les temps de crise. Ces ensembles-là, je vous ai montré ces parures, on les retrouve dans ces dépôts d'objets intègres, mais on va aussi en retrouver la trace de manière plus indirecte dans d'autres types de dépôts qui, eux, sont constitués d'objets beaucoup plus usés et qui sont presque mis au rebut. On a un ensemble assez particulier qui est ce dépôt des Hautes-Alpes où on a que des objets assez abîmés, assez fragmentés, mais dans lesquels on va retrouver presque la composition complète des autres parures qu'on a dans ces ensembles plus complets, avec un ensemble d'appliques correspondant à une ceinture, des éléments qui peuvent appartenir à ces grands pendentifs articulés, un fragment de ces ceintures ou tabliers articulés également, et puis ces phalères, vous voyez, qui sont quand même dans un état beaucoup plus abîmé que les autres. Et puis dans d'autres dépôts plus complexes, on va aussi retrouver en négatif ces parures qui, voilà, là aussi sont proches de la fin, on va dire. Elles ont été mises en pièces, désolidarisées, mais ça nous montre que, bah, notamment pour ce dépôt qui est plus ancien, on connaît pas d'autres ensembles qui datent de ce siècle-là dans les Hautes-Alpes, mais ça existait déjà, juste elles ne sont pas parvenues sous forme de dépôt complet, mais sous forme de fragments. Ça nous permet aussi de tracer ces éléments dans d'autres contextes culturels où on voit que soit les objets ont voyagé, soit peut-être des personnes se sont déplacées. Là on est dans le centre où on va les retrouver globalement, mais on va retrouver aussi des fragments qui appartiennent à ces ensembles dans cet immense dépôt de l'Arnaud qu'on a dans le Jura. Bon, il y a à peu près tout, hein, vous allez me dire, mais quand même on va retrouver ces éléments vraiment typiques des ensembles alpins, que ce soit ces grands pendentifs ici, fragments de ceinture ou tabliers là, un phalère, des éléments aussi là de suspension de pendentif, et puis là dans un autre ensemble, dans un contexte encore plus lointain, à Amboise, donc où on va retrouver des ensembles de bracelets, des ensembles de phalères et d'éléments qui sont là aussi véritablement typiques
des ensembles alpins. Alors là, j'ai sélectionné que ces objets-là, mais ils sont associés à d'autres objets qui, eux, sont vraiment plus de tradition atlantique, avec des épées, des pointes de lance. Donc, un élément qui est aussi important pour comprendre ces éléments-là, c'est leur situation dans leur environnement. Donc, je vous disais tout à l'heure, dans les Hautes-Alpes, beaucoup de dépôts et puis aussi beaucoup de ressources cuivreuses. Alors, c'est peut-être un hasard, mais si on regarde la localisation de ces dépôts de parure, dans la majorité des cas, elles se retrouvent à proximité de gîtes de cuivre, bon, dont on ne sait pas encore s'ils sont exploités à l'époque, hein, mais c'est juste une constatation. C'est jamais très loin de ça, à moins de 5 km en général. Et les seuls ensembles pour lesquels ça marche pas, c'est ces deux dépôts là des Alpes d'Haute-Provence qui se retrouvent à encadrer un secteur où on a une source salée dont on sait que elle a été au moins fréquentée et utilisée dès le néolithique ancien, donc on peut imaginer aussi plus tard. Et ce regroupement des dépôts autour des sources salées, c'est quelque chose qu'on va retrouver dans d'autres régions. Il y a ça beaucoup dans le Jura, autour du secteur de Salins-les-Bains, où il y a une concentration de dépôts qu'on connaît pas à l'échelle nationale ailleurs, qui se retrouvent dans ce secteur. Et la seule explication, c'est la présence de ces sources. On a ça aussi, alors là, à Fontaine-Salée, voilà, dans l'Yonne, où on a le même phénomène. Et ça laisse penser que ces sources, c'était une source de richesse très importante à l'époque, surtout dans les Alpes, hein. Le sel était une denrée extrêmement recherchée. Et donc, on peut se demander si ces dépôts de parures surabondantes, on peut pas les mettre en relation aussi avec des sociétés, hein, en tout cas des groupes qui témoignaient d'une certaine richesse, que ce soit par l'exploitation des ressources cuivreuses ou des ressources en sel. Si on regarde les zones dans lesquelles on va retrouver ces dépôts, ben on voit que notamment dans les Alpes là, les sépultures, elles se retrouvent presque toutes uniquement dans les zones les plus basses, ce qu'on appelle l'étage collinaire, où on peut aussi imaginer qu'il y avait les champs cultivés. Les structures pastorales d'altitude, donc qui sont utilisés à l'âge du bronze, on connaît des cabanes de bergers en fait de l'âge du bronze dans ce secteur. On va les retrouver eux dans les étages subalpins, donc très très haut en altitude, au-delà de 2000 mètres. Et les dépôts, on va les retrouver systématiquement entre ces deux espaces qui sont au cœur de deux secteurs d'activité complémentaires et saisonnières. Donc, on a l'impression que ces dépôts, ils sont dans un espace un peu marginal, à un espace qui est parcouru, mais pas forcément exploité. Et cette notion de frontière, d'espace un peu liminal entre deux mondes, c'est quelque chose qu'on va beaucoup retrouver justement dans la localisation de ces dépôts de l'âge du bronze, que ce soit dans les grottes, dans les marais, où on a toujours cette notion d'espace un peu en transition entre deux mondes. Donc ça peut être aussi une explication de leur localisation. En parlant de ça, donc il y a un espace qui est aussi un peu liminal, ce sont les milieux humides. Et donc je voulais suivre la deuxième partie de la présentation sur non, t'inquiète pas, c'est une deuxième partie mais qui va être plus courte. Sur le site de La Motte, sur lequel voilà, Olivier l'a dit tout à l'heure, moi j'ai travaillé pendant plus de 10 ans, qui est un site qui est immergé dans le fleuve Hérault, un site d'habitat qui était à l'origine en bordure d'une ancienne lagune qui aujourd'hui s'est colmatée. Donc on a fait tout un tas de recherches géomorphologiques pour restituer le paysage de l'époque, et on voit que voilà, à l'époque de son fonctionnement, le site n'était pas en rivière comme c'est le cas maintenant, mais en bordure de cette lagune qui était beaucoup plus large qu'à l'actuelle. Donc voilà comment le site se définit. On a des pieux de bois, deux fils principales qui ont été découverts, qui ont majoritairement été interprétés, quand on les a fouillés, comme des systèmes de renforts de berges, de pieux associés à des cléonnages qui venaient protéger
les berges d'un habitat qui se plaçait juste en arrière et qui, lui, est matérialisé par des rejets domestiques, c'est-à-dire la céramique qu'ils utilisaient, la faune qu'ils consommaient. Donc, là, montre qu'on a quand même un habitat pérenne et assez important qui était constitué d'agriculteurs et d'éleveurs, d'après les restes qu'on a retrouvés, qui vivaient en bordure de cette lagune et qui profitaient de cet espace un peu intermédiaire entre la terre et l'eau pour exploiter des milieux de nature différentes. Il y a aussi un artisanat très important qui est pratiqué sur cet habitat, notamment du métal et du bronze avec toute une série de moules de fondeurs, donc qui servent à fabriquer des objets en bronze. C'est des moules en pierre dans lesquels le métal en fusion est écoulé. Et ces moules, ils ont servi à fabriquer des objets qu'on connaît très bien régionalement, mais aussi des objets qui renvoient à des secteurs beaucoup plus éloignés. Donc, ce qui laisse penser qu'on a un habitat qui était aussi tourné vers la fabrication d'objets en bronze pour leur diffusion. Les objets qu'on a retrouvés sur ce site, c'est beaucoup des petits objets qu'on peut perdre facilement. Hein, des épingles, des hameçons, des pendeloques, vous les perdez, vous les récupérez pas. Alors que sinon, le bronze, ça se refond. Donc en général, on n'a pas d'intérêt à les laisser sur place. À l'exception de quelques découvertes qui s'en écartent et que je vais vous présenter, et notamment cet ensemble de parures. Donc qui est à l'origine de la découverte du site en 2004, avant que moi j'y intervienne, et qui était rassemblé dans un secteur. Donc ça laisse penser que probablement on avait même peut-être un petit coffret qui venait réunir ces objets ensemble. Donc composé encore une fois d'un ensemble de torques avec des perles en ambre, d'une ceinture avec des cabochons, de ces là, pour le coup, tablier articulé, des pendeloques en étain, des anneaux de jambes, avec des objets qui sont très bien connus régionalement, notamment pour tous ceux qui concernent le haut du corps. Et puis, par contre, les ceintures, le tablier, ça renvoie plutôt à ce que je vous ai montré dans les Alpes. Alors, moi, quand je suis intervenu sur le site, j'ai voulu essayer de comprendre aussi dans quel contexte s'intégrait ce dépôt. Et en fait, on a découvert qu'il était dans une zone qui correspondait à une ancienne berge à proximité d'une potentielle construction. Et donc, sur cette berge, on avait une série de pieux qui étaient plantés, qui se distinguaient un peu des autres parce qu'ils avaient encore des branches. Et on a même distingué des développements racinaires à leur base. Et tous ces pieux, ils ont la particularité d'être en saule. Le saule, c'est connu, encore actuellement, pour être utilisé pour les stabilisations de berges, parce que à partir d'un simple pieu, ça reprend, ça repousse, donc ça veut dire que déjà à l'époque ils connaissaient très bien les essences, ils connaissaient très bien leur écologie, et puis donc ça laisse envisager que ce dépôt il était mis en place sur une berge végétalisée, donc à une faible profondeur, donc quelque chose qui pouvait être récupéré et qu'on doit probablement pas interpréter comme une perte ou ni comme quelque chose qui voulait être récupéré par la suite, parce que c'était quand même mis dans l'eau de la lagune, hein. Donc on l'interprète plutôt comme quelque chose de votif. C'est le cas aussi d'une série de découvertes qu'on a faites à l'opposé du site, dans un secteur où on a beaucoup moins de pieux, justement, et puis aussi beaucoup moins de rejets domestiques. Là, ces couleurs-là, c'est la quantité de céramique qu'on a découvert. Là, vous voyez que à partir de là, il y en a beaucoup moins. Mais par contre, dans ce zone-là, on a trouvé toute une série d'objets en bronze qui semblent regroupés par type et par fonction. Donc on a des haches plutôt au nord, là une série d'épingles, puis vers le sud plutôt des ensembles aussi de parures, là deux poignards qui sont les uns à côté des autres. Rapidement, ces poignards, c'est des choses qu'on connaît assez bien dans les sites régionaux entre la fin de l'âge du bronze et l'âge du fer. Une pointe de lance, une série de haches à douille. Donc là, on sort uniquement des objets en parure, hein, mais aussi des séries de bracelets ovales qui sont les mêmes qu'on avait dans l'autre dépôt de parure découvert en 2004, qui sont des objets qui sont portés en série
on les connaît dans des sépultures régionales. Voilà, c'est des armées qu'on portait ensemble pour former ces espèces de brassards. Ces anneaux hélicoïdaux qu'on interprète plutôt comme des parures de chevilles, qu'on va retrouver dans certaines nécropoles de la région. Et puis aussi, dans le fameux dépôt, lui, découvert en 2004, et puis aussi dans d'autres ensembles où qui portent la particularité d'être en matériaux précieux. On connaît très peu d'objets en or, d'objets en argent à l'âge du bronze final et au début de l'âge du fer, mais ces ensembles-là en font partie. Donc probablement un type d'objet qui était aussi destiné à des personnages qui avaient un certain statut social. Puis voilà, pour finir, des séries d'épingles et puis un torque lisse qu'on connaît aussi dans les Pyrénées à la même période. Alors ces ensembles, si on regarde leur chronologie, on voit qu'elle est c'est vaste, qu'elle s'étend entre le 10e et le 7e siècle avant notre ère. Comme le site est sous l'eau, ben le bois a été conservé, ça nous a permis de faire des dates et de voir que effectivement on était bien entre le 10e et le 9e siècle avant notre ère. Et si on replace la chronologie de ces objets sur l'ensemble, on voit qu'il y a quand même une certaine progression, c'est-à-dire que les objets qui eux vraiment sont du 9e siècle, ils sont tout au nord regroupés, et puis ceux qui sont soit du 9e, soit qui sont communs au 9e et 8e, ben on va les retrouver plus au sud. Donc là, on a plutôt l'impression qu'on va avoir des dépôts qui vont s'échelonner dans le temps et avec des plusieurs ensembles et dont certains contiennent justement ces ensembles de parures. Et c'est d'autant plus marquant que, voilà, comme je le disais tout à l'heure, quand on regarde la répartition des objets sur le site, donc il y a vraiment une concentration de ces bronzes dans ce secteur-là, alors que à l'inverse, on a beaucoup moins de rejets de céramique, ce qui laisse penser que c'est pas simplement dû au hasard des pertes sur le village, quoi, et qu'on serait vraiment dans ces deux cas-là, dans le cas de dépôts volontaires, potentiellement votifs, qui ont été réalisés sur les berges de l'habitat, dans la lagune. Ces objets, on a essayé de savoir d'où est-ce qu'ils venaient, et pour cela, donc on a étudié les isotopes du plomb de ces objets, et ce qui marche très bien, je vais passer dans le détail de comment ça marche, mais si vous avez des questions, j'y répondrai volontiers. On voit que nos objets du site, ils sont très très proches d'une mine qu'on connaît dans l'arrière-pays, qui est celle de Cabrières. Et ça tombe bien parce que à Cabrières, donc un site qui est surtout connu pour une exploitation de la fin du néolithique, on a aussi quelques indices de fréquentation à l'âge du bronze final, dans des périodes qui correspondent au site de la Motte, que ce soit dans une mine où on a des datations par le radiocarbone qui s'échelonnent entre à l'âge du bronze, mais aussi enfin le bronze ancien, mais aussi le bronze final, et puis aussi sur un site d'atelier néolithique sur lequel ensuite il y a une reprise de l'occupation entre la fin de l'âge du bronze et le début de l'âge du fer, où on a des foyers et puis toute une série d'objets métalliques dont là aussi la composition élémentaire et isotopique est extrêmement proche de ceux qu'on a sur le site de la Motte, c'est quasiment les mêmes. Donc voilà, ça laisse penser qu'on a un acheminement de ce cuivre depuis le secteur de Cabrières, et d'ailleurs il y a tout un réseau de sites contemporains qu'on va retrouver tout le long de la vallée de l'Hérault pour ensuite être travaillé sur ce site-là. On a beaucoup de moules de fondeurs, et ensuite peut-être pour diffuser des objets en bronze. Donc pour revenir de façon plus générale sur ces parures, sur ces dépôts de parures féminines, on pense actuellement que ces dépôts, ils sont surtout une forme d'expression de la richesse des sociétés de l'âge du bronze. Les dépôts d'objets que je vous ai montrés tout au début, actuellement, on a plutôt tendance à expliquer leur évolution dans leur composition comme une évolution dans les supports d'échange de la richesse à cette période-là. Que ce soit les haches au début et puis les objets beaucoup plus fragmentaires à la fin, qu'on interprète maintenant beaucoup comme des ensembles prémonétaires, comme notamment les dépôts d'argent viking, où en fait c'est le poids d'argent qui fait la transaction. Et là, peut-être que c'était la même chose pour le bronze. Donc, c'est essentiellement comme ça qu'on peut interpréter ces ensembles-là.
si leur interprétation en termes de dépôt à connotation féminine est avérée, ça montre aussi qu'il y a peut-être aussi une implication de ces personnages dans ces pratiques votives. Et puis, ces dépôts, ils ont aussi beaucoup été utilisés pour argumenter et pour essayer de réfléchir sur un renforcement du rôle social de certains personnages féminins à la fin de l'âge du bronze. Mais finalement, moi, je pense que ces ensembles-là, ils pourraient aussi être compris dans un système bilatéral. Et pour ça, je mettrai voilà, en guise de conclusion et d'ouverture cette citation de Joseph Kessel sur voilà, qui m'a directement évoqué ces ensembles-là. Et je vous remercie de votre attention.

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1: 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La seule solution est de survivre en marge. 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Un peu mou, je sais bien, mais il est sympathique. Il a peur des humains et ça, c'est bien normal. 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
13: Bonjour et bienvenue à tous et toutes dans Allume la science, l'émission qui vous branche chaque semaine sur l'actualité des laboratoires de l'Université de Montpellier et de ses partenaires. Il y a quelques semaines, nous vous parlions de la crise de l'eau en Iran. Nous aurions pu parler de la Jordanie, de l'Inde, de l'Afrique du Sud ou même du Mexique et pas si loin de l'Espagne. Selon un rapport publié en début d'année par l'Institut universitaire des Nations Unies pour l'eau, l'environnement et la santé, parler de crise de l'eau dans le sens d'un état temporaire n'est plus exact tant les dommages semblent désormais irréversibles dans certaines zones. Le rapport propose donc le concept de faillite hydrique pour signifier que le renouvellement naturel de l'eau ne permettra plus de retrouver des niveaux acceptables. Alors qu'en est-il de la situation dans l'Hexagone? En juillet 2025, 40 départements de France métropolitaine sur 96 étaient concernés par une alerte sécheresse et des appels à des restrictions d'eau potable ou de forage. Un tableau qui n'est pas encore critique mais qui appelle néanmoins un effort d'anticipation pour mettre en place une gestion de l'eau qui limiterait les prélèvements d'eau en milieu naturel. Pour cela, il existe au moins deux solutions, réduire notre consommation et développer pour certains usages la reuse ou réut ou réutilisation des eaux usées. Ça fait trois. C'est dans cette volonté que la métropole de Montpellier, en partenariat avec l'Université de Montpellier, l'Institut européen des membranes et les sociétés DV2E dans le Gard et Chemdoc en Auvergne, lance le projet précurseur Recycle Water for Life. Je sais que t'allais rire. Une unité de traitement de l'eau mobile dans un camion pour produire jusqu'à 100... Alors là, c'est pareil. 110 000 mètres cubes d'eau recyclée. Ouais, je suis dyscalculique. 110 000 mètres cubes d'eau recyclée de haute qualité par an directement en sortie des stations d'épuration. Alors, on va en parler avec notre invité. Il est chercheur, enseignant-chercheur même à l'Institut européen des membranes. Il a travaillé sur ce projet d'unité mobile de traitement de l'eau et il nous en parle dans les prochaines minutes. Françoise Avisca, bonjour.
14: Bonjour.
13: Et bienvenue dans Allume la science.
14: Merci.
13: Elle est quant à elle intarissable de questions avec moi, comme chaque semaine, pardon, pour mener cette interview à l'Imperio.
15: Yes, thank you very much. Hello.
13: Le reportage nous emmène au CIRAD pour une troisième et dernière visite de la plateforme de technologie alimentaire du laboratoire Calisud. Enfin, Marianne Dupré-Gabiro nous présente la fête de la nature. Allume la science, vous avez le programme, c'est parti.
16: Chargement de l'engin terminé. Nous sommes à 0 moins 60 secondes. 59, 58, 57, 56, 55...
13: Alors Françoise Avisca, pour commencer, on va parler un petit peu de la situation donc dans l'Hérault, à Montpellier en particulier. Donc on sait qu'on s'alimente a priori dans les sources du Lez et Canal du Rhône. Vous pouvez nous en dire un petit peu plus?
14: Oui, l'eau de Montpellier est essentiellement alimentée par le Lez et avec un complément qui provient du Rhône, exactement.
13: Est-ce que c'est des sources pérennes ou est-ce que ça nous arrive à nous aussi d'être... Alors pour le coup, on peut parler peut-être de crise pour l'instant, mais...
14: Oui, alors il y a évidemment, comme vous avez pu le dire tout à l'heure, il y a la région, on peut être en stress hydrique, mais c'est un stress hydrique qui est seulement temporaire. Et donc voilà, il y a l'eau du Rhône qui permet de réalimenter. Mais voilà, on sait que on a connu des événements de sécheresse qui ont mis à mal un petit peu justement avec des restrictions d'eau, qui ont mis à mal un peu la ville, quoi.
2: Alors pour pallier à ce stress hydrique quand il arrive, votre projet donc qui s'appelle Recycled Water for Life, il se base sur ce qu'on appelle la réutilisation des eaux usées traitées. De quoi on parle exactement quand on parle d'eau usée? C'est des eaux qui viennent d'où et qu'on récupère où?
14: C'est une bonne question. Les eaux usées, hein, c'est les eaux domestiques. Hein, donc c'est les eaux qui proviennent de chez nous, qui proviennent de la cuisine, qui proviennent des douches, qui proviennent de voilà des toilettes. Et toutes ces eaux sont collectées. Donc on s'en rend pas vraiment compte. On les envoie à travers des chasses d'eau ou des bondes. Et en fait, c'est envoyé dans des réseaux et c'est envoyé en station d'épuration. Voilà, l'objectif d'une station d'épuration, c'est de traiter ces eaux. Afin de réduire la charge polluante de telle sorte à ce que le milieu récepteur puisse être protégé, c'est-à-dire puisse encaisser cette charge de pollution.
13: Alors vous parlez de station d'épuration, le camion dont on va parler, donc c'est un peu ça, c'est une station, on peut résumer ça comme ça, une station d'épuration mobile ou on peut pas?
14: On peut pas, c'est pas exactement la même chose, c'est un tout petit peu plus complexe, parce que l'idée du camion, je pense qu'on va en parler, hein, mais c'est d'aller traiter les eaux usées traitées, et c'est pas de remplacer une station d'épuration, c'est d'être en complément d'une station d'épuration pour justement aller donner d'autres usages à cette eau.
13: D'accord, donc en gros, on tire la chasse d'eau, l'eau va dans la station d'épuration et le camion, il est là à la sortie de la station d'épuration, il récupère cette eau-là.
14: Exactement, il la retraite et pour ensuite lui donner d'autres usages.
13: Et si le camion n'était pas là, ces eaux-là, on les relargue en milieu naturel, c'est
14: exactement,
13: ça?
14: Exactement, et dans le milieu naturel et dans le cas de la métropole de Montpellier, typiquement, ces eaux sont rejetées dans l'émissaire, donc retournent à la mer. Okay. Donc c'est de l'eau douce que l'on va traiter. Et voilà, c'est simplement, c'est retourné à la mer et de l'eau qui retourne à la mer, c'est de l'eau, en quelque sorte, c'est de l'eau perdue. Parce que voilà, l'eau de mer, c'est une eau qui est extrêmement complexe et coûteuse à traiter.
13: Alors ce camion, si on s'y arrête un petit peu, à quoi il ressemble et qu'est-ce qu'on y trouve?
14: Ce camion, il est magnifique.
2: Il est beau comme un camion.
14: C'est un bijou technologique. Alors on retrouve différentes unités de traitement hein, qui permet de traiter les eaux usées sorties de station. Et donc c'est essentiellement des procédés membranaires. Et donc voilà, donc il y a une succession de traitements qui permet, avec une certaine modularité, hein, qui permet d'aller fournir différentes qualités d'eau. Donc voilà, c'est un bijou technologique.
13: Et alors, qui l'a construit, ce bijou technologique? Tout alors, le monde a mis la main à la pâte ou il y a...
14: Non. Donc, ça a été la société Chemdoc à Clermont-l'Hérault qui l'a construit. Et c'est vrai que le défi, c'était de faire rentrer toutes ces unités de traitement dans un semi-remorque. Je pense, un casse-tête d'ingénierie. Je pense qu'ils se sont vraiment cassé la tête pour essayer de faire rentrer tout ça. Et donc, voilà, ouais.
2: Alors on va s'attarder un peu plus précisément sur ces technologies membranaires, c'est un peu votre spécialité, vous êtes à l'Institut européen des membranes.
14: Exactement.
2: Et est-ce que vous pouvez nous détailler un peu, il y a plusieurs techniques de purification de l'eau, enfin c'est peut-être même pas le mot, mais de traitement de l'eau avec des membranes, on parle de microfiltration, ultrafiltration, nanofiltration ou d'osmose inverse, et il y a toujours des membranes qui sont au centre de ce principe?
14: Exactement. Alors, c'est que ça soit la micro, l'ultra, la nanofiltration ou l'osmose inverse, ce sont des familles de procédés membranaires. Et le but, c'est justement à travers, c'est comme un filtre à café, mais où on pourrait contrôler la taille des pores, et c'est la taille des pores qui conditionne en quelque sorte la qualité d'eau. Donc ça présente beaucoup d'avantages une membrane, parce qu'une membrane, ça ne défaille jamais, donc ça assure une qualité pérenne, quelles que soient les conditions. Une membrane peut se colmater, mais la qualité qui sort est toujours irréprochable.
2: Et vous arrivez à éliminer tous les contaminants qui ne sont pas souhaitables dans l'eau avec ces différents types de membranes? Est-ce qu'il y a des membranes qui sont spécifiques d'une qualité de l'eau et d'autres qui assurent une qualité d'eau supérieure, par exemple?
14: Oui, exactement, c'est ça. Donc ces familles en microfiltration, on est capable de retenir des choses de plusieurs dizaines de micromètres. Ensuite, on se retrouve sur l'ultrafiltration, on va aller encore plus bas. La nanofiltration, on va être sur la dizaine de nanomètres. Et ensuite, l'osmose inverse, qui est où on arrive quasiment à quelque chose d'ultime. Hein, c'est-à-dire on est capable de retenir quasiment tous les pollutions.
13: C'est joli, osmose inverse comme mot, c'est très joli. Il y a une autre technologie innovante dans ce projet, hein. Donc c'est le traitement par ultraviolet qui permet de désinfecter l'eau. Alors si j'ai bien compris, c'est la société BioUV, donc c'est pas l'IEM qui s'occupe de ça.
14: Non.
13: Vous pouvez quand même nous décrire un peu ce que c'est ?
14: Oui, bien sûr. Alors le traitement UV, c'est un traitement de désinfection, hein, donc pour aller éliminer tout ce qui est pathogène, tout ce qui est micro-organismes, bactéries, virus, etc. Le principe des UV, hein, c'est d'envoyer justement à travers l'eau, d'envoyer un rayonnement ultraviolet qui permet donc justement d'aller cibler l'ADN des micro-organismes et d'aller créer une anomalie sur cet ADN et donc empêcher la réplication de ces micro-organismes et donc entraîner la mort des cellules. Donc c'est un procédé de désinfection physique qui marche bien et qui est justement sans produits chimiques.
13: Et oui, parce qu'on imagine, dans le traitement de l'eau, on imagine toujours des produits chimiques. Là, c'est pas le cas.
14: C'est pas le cas.
13: Vous parlez aussi d'électrochloration. Là, il y a le mot chlore, du coup, ça change.
14: Eh oui, alors là, du coup, c'est un autre procédé de désinfection, mais qui marche très, très bien également. Alors, le chlore, il fonctionne très bien en tant que désinfectant, mais surtout, ça a son avantage. Donc, c'est un composé chimique. Hein, donc, il est produit à partir du sel, simplement du chlore de sodium. Hein, ça peut être du sel de table. Hein, et simplement, sous l'influence d'un champ électrique, on va pouvoir aller oxyder ce sel pour former ce qu'on appelle du chloractif. Hein, donc en gros, c'est de l'eau de Javel. Et l'avantage de l'eau de Javel, c'est qu'il y a un effet rémanent. Ça veut dire qu'on assure ce côté désinfectant sur une certaine durée.
13: L'eau de Javel, ça vient du sel ?
14: L'eau de Javel, ça vient du sel, exactement.
13: Révélation.
2: Alors, vous nous l'avez dit, les eaux usées que vous traitez par tous ces procédés, vous les récupérez en station d'épuration. Et pour le projet Life Rewa, vous avez choisi 5 usines de traitement. Alors, on va les lister. Il y a Saint-Georges-d'Orc, Cournon-Terral, Villeneuve-les-Maglones, Fabrègues et Latte. Pourquoi est-ce que vous avez choisi spécifiquement ces 5 stations d'épuration-là pour le projet Life Rewa ?
14: C'est une bonne question. Alors, ces 5 stations, ça a été réfléchi justement avec le consortium du projet. Et l'idée, c'était de montrer la modularité et la preuve de concept de notre camion. Et pour ça, on a choisi 5 stations d'épuration avec des caractéristiques très différentes en termes à la fois de traitement, en termes d'usage et en termes justement de type de station. Il y a des stations plus rurales, des stations plus urbaines.
13: Alors la reuse, c'est très encadré au niveau législatif. Il y a un arrêté préfectoral depuis décembre 2024, donc dans le cadre de votre projet, qui encadre l'utilisation des eaux usées recyclées dans certains usages, en fait. Donc quels sont les usages autorisés dans votre projet ?
14: Alors il y a 4 usages qui ont été définis. Hein. C'est pas 4 usages, 4 qualités pour plusieurs usages. Donc on va retrouver une qualité, on va dire plus, hein, laquelle est la meilleure qualité qui peut être produite. Alors il faut savoir que on est très proche de l'eau potable, hein, voire même plus, hein, en termes de qualité, c'est vraiment quelque chose d'assez extraordinaire. Et c'est pour des usages, ça fait référence à tout ce qui produit des aérosols. Donc voilà, on va retrouver le nettoyage des voiries, on va retrouver les réserves incendies, etc., etc. Et donc c'est pour, voilà, si jamais il y a des passants qui passent, c'est pour être sûr de les protéger d'un point de vue sanitaire.
13: Alors, qu'est-ce qu'on a d'autre ?
14: Je crois Alors, que... on a, du coup, on a des qualités justement un peu plus dégradées. On va retrouver une qualité justement pour l'irrigation maraîchère. Donc là, c'est la qualité juste en dessous. On va retrouver une qualité pour des usages industriels et on va retrouver une qualité pour principalement agricole, typiquement pour les vignes, etc.
13: L'irrigation, d'accord.
14: L'irrigation.
2: Ouais, c'est ça. Alors, vous nous avez dit qu'avec ces procédés, vous étiez capable de produire de l'eau qui soit d'une qualité d'eau potable, mais pourtant, on ne peut pas la boire. Pourquoi ?
14: Et non, pas encore. J'espère que ça va évoluer peut-être un jour, mais il faut savoir que L'eau potable, hein, dans les types de consommation, hein, dans, ça ne représente pas grand-chose. Hein. Nous, on a besoin de 2 litres par jour par habitant, alors que typiquement, un habitant produit, consomme 200 litres, hein, environ, hein, un tout petit peu moins de 200 litres par jour. Donc voilà, donc, je pense que on n'est pas encore prêt, hein, surtout l'ARS, les différents organismes de protection, à, même si on en est capable d'un point de vue technologique, on n'en est pas encore là d'un point de vue législatif. Et je pense que voilà, il faut y aller doucement, hein, c'est-à-dire déjà montrer le chemin, montrer la preuve de concept, et pourquoi pas après élargir les usages.
2: Et finalement, le public n'est pas forcément prêt non plus, parce qu'il y a une autre dimension dans votre projet qui est l'acceptabilité sociale. Alors je ne sais pas si c'est plutôt vous en tant que chercheur ou la métropole qui l'a mené, mais il y a eu une enquête dans votre projet auprès de 100 personnes à Montpellier pour voir si les gens étaient prêts à avoir dans leur environnement un usage d'une eau qui serait recyclée et qui préviendrait d'une eau traitée. Est-ce que vous savez, vous, ce qu'en est ressorti de cette enquête ?
14: Oui, oui. Alors en effet, c'est la métropole qui a mené cette enquête, mais du coup, dans l'ensemble, voilà, la réutilisation des eaux usées, les gens sont assez favorables à ça, hein, parce que je pense qu'il y a une prise de conscience au niveau vraiment de voilà des crises hydriques, du stress hydrique, des sécheresses, etc. Et que voilà, si on peut trouver des solutions, c'est une solution qui paraît assez logique. Et donc dans l'ensemble, il me semble hein, qu'il y a une bonne acceptabilité de cette pratique.
17: Alors on va revenir sur ce petit cycle que vous proposez, ce cycle de

0: Donc voilà, on a des bâches de 200 litres, de 500 litres. Et voilà, c'est de la stocker. Et ensuite, avec des systèmes de bornes pour pouvoir la tracer l'usage. Donc il faut savoir que dans ces bâches, hein, il va y avoir une qualité qui va être définie. Et donc voilà, pour certains utilisateurs qui auront évidemment l'autorisation. Et donc ils pourront se servir gratuitement de l'eau mise à disposition et en faire l'usage qui correspond à la qualité que l'on fournit.
1: Concrètement, ces bâches, ça ressemble à quoi? Des gros ballons un peu, c'est ça?
0: Ouais, c'est ça, c'est des grosses. Ouais. Mais je pense qu'on a tous vu ces bâches, ces grosses bâches vertes. On peut se trouver, par exemple, typiquement dans les plages, on voit des grosses bâches en plastique. Donc, c'est pas des ballons, c'est un peu plat, hein, forcément. Mais du coup, c'est des bâches molles où on va stocker de l'eau.
2: Alors, en quantité d'eau, avec le projet Life Riwa, vous avez pour objectif de traiter 110 000 mètres cubes d'eau par an. C'est ça?
0: Exactement.
2: Et alors, pour essayer de se rendre compte de ce que ça représente à l'échelle de la métropole, est-ce qu'on a une idée? C'est une goutte d'eau dans la quantité d'eau qui sort des stations d'épuration de la métropole? Est-ce qu'on peut le mettre en perspective?
0: Oui, alors on est de l'ordre de... C'est sûr que c'est pas grand-chose, hein, on est de l'ordre de quelques pourcents. Mais c'est déjà super. Hein,
2: c'est une grosse goutte.
0: C'est une grosse goutte. Et bon, faut savoir qu'on est quand même il y a plus de 400 000 équivalents habitants. Hein, donc voilà, l'idée, l'objectif de ce camion, hein, c'est de montrer chemin, de montrer la preuve de concept. Et et pourquoi pas monter plus tard en échelle.
1: Je crois qu'on est à 32 millions de mètres cubes d'eau, c'est ça? Ça vous parle?
0: Oui, ça doit être ça. Par an, hein, c'est ça, ça doit être ça.
2: Je n'ai pas calculé le pourcentage.
1: Ça va permettre de se rendre compte un petit peu, si on peut se rendre compte. Mais, alors, on va parler argent. Ça a un coût, j'imagine, cette expérimentation. Vous connaissez à peu près?
0: Oui, je pense qu'on est au-delà du 1,5 million pour ce projet. Avec tout ce qui va, vraiment, tout ce qui va, enfin, l'intégralité du projet.
1: Et est-ce qu'on pourrait imaginer le développement d'autres camions, justement? Est-ce qu'on peut imaginer, là on est vraiment dans la preuve de concept, ou on peut déjà envisager peut-être que ça essaime un peu?
0: Oui, alors oui, on pourrait envisager d'autres camions, on pourrait le dupliquer, mais même je pense que si pour faire mieux, l'idée ça serait carrément de cibler vraiment les usages, c'est-à-dire pour que ça soit le plus pertinent possible à la réutilisation, c'est vraiment de connaître les besoins et d'aller délivrer, au lieu d'avoir un camion qui délivre, qui est polyvalent, d'avoir une qualité peut-être plus ciblée, propre aux besoins locaux. Donc d'avoir ça peut être des unités mobiles, mais pourquoi on pourrait imaginer des unités fixes, et donc ça réduirait les coûts fortement.
1: Alors justement, il y a une expérimentation intéressante aussi qui a été menée dans une papeterie en Isère, une usine de papier, c'est peut-être pas pareil qu'une papeterie, une usine de papier Alstom.
0: Alors oui.
1: C'est intéressant ça, parce qu'on sait que l'industrie du papier consomme beaucoup d'eau.
0: Exactement, l'industrie du papier consomme beaucoup d'eau, hein, donc on a eu l'occasion de pouvoir tester notre camion justement dans cette industrie-là, et on a fait la preuve de concept. Hein. Faut savoir que c'est la qualité qui était demandée, c'était une qualité très très élevée, avec des conductivités très très faibles, et on a montré que on était capable de délivrer cette qualité d'eau, et voilà, de montrer que le camion fonctionnait bien. Et c'était pour nous de pouvoir le faire sur un site industriel, c'était une bonne chose, et ça nous permettait de pouvoir valider la preuve de concept de ce camion avant de passer justement sur d'autres usages, des usages plus municipaux.
2: Et justement, le retour que vous avez pu avoir avec la collaboration avec cet industriel, est-ce que l'eau qu'ils ont utilisée du camion, c'est autant d'eau qu'ils ont prélevée en moins, eux, dans le milieu naturel?
0: Eh bien exactement. Du moment où on fait un usage de l'eau, c'est forcément une économie. L'économie, elle est réelle. Hein, du moment, alors tout à l'heure, on parlait justement des 110 000 mètres cubes jour, mais le truc, c'est à l'année, pardon, c'est quoi qu'il arrive, même si ça paraît pas en grand chose, c'est toujours ça en moins de prélever dans le milieu naturel.
1: Eh ben merci beaucoup François, c'était passionnant.
0: Eh ben merci à vous.
1: Et longue vie à ce beau camion.
0: Longue vie à ce projet, longue vie à ce camion et vive la réhute.
1: Eh ben vous viendrez nous en reparler, c'est parti. Et on passe maintenant à notre séquence reportage. Aline.
2: Oui, et pour ce dernier reportage à la plateforme de technologie alimentaire du laboratoire. Pardon, pour ce dernier reportage à la plateforme de technologie alimentaire du laboratoire Calisud, on va parler de lyophilisation avec

0: Charlotte Delpech, qui nous détaille ce procédé de séchage par le froid qui permet de garder bien rouges les fraises dans vos céréales du petit déjeuner, de préparer les repas des cosmonautes et même de stabiliser des médicaments.
1: T'as fait exprès lyophilisation et émission sur l'eau? Non, même pas.
0: Si, bien sûr, tout à fait, c'était prévu.
1: On écoute.
2: Donc la lyophilisation, en gros, c'est le principe de sécher par le froid. Donc, c'est-à-dire qu'on va conserver les propriétés du produit pratiquement intactes au niveau de la structure, au niveau organoleptique, couleur, au niveau des nutriments, au niveau tout ce qui est composition. Et donc, en fait, la lyophilisation, ça s'appuie sur le principe de sublimation. Donc, la sublimation, c'est quand l'eau, elle passe de l'état... donc, elle est à l'état solide et elle va passer de l'état solide à l'état vapeur. Donc, c'est-à-dire qu'on va congeler le produit, donc qui va être stabilisé, et ensuite on va faire baisser la pression pour pouvoir permettre le principe de sublimation. Donc l'eau, qui était solide sous forme de glace, va se vaporiser instantanément et sortir du produit. Alors il y a plusieurs types de lyophilisateurs, on va pouvoir réguler plusieurs paramètres. Donc les paramètres importants, ce sont la température et la pression. Et donc on va disposer les produits sur un plateau qui est maintenu à une température basse et ensuite on va faire le vide pour pouvoir permettre de passer de l'état solide à vapeur. Dans un cycle de lyophilisation, on va avoir deux parties. Il va y avoir donc le séchage primaire qui est vraiment la sublimation. Mais on ne va pas avoir toute l'eau qui va être extraite à ce moment-là. Il en reste encore un peu de l'eau résiduelle. L'eau qui va être liée au produit vraiment intrinsèquement. Et donc là, on va commencer une phase de séchage secondaire et on va monter légèrement la température, toujours en étant en dépression. Et on va faire une désorption de l'eau qui va rester dans le produit.
0: Quel type d'aliments ou de produits on met dans ces lyophilisateurs ?
2: Alors, on peut mettre beaucoup de choses différentes. Le procédé de lyophilisation a commencé à prendre de l'essor au niveau de la Seconde Guerre mondiale parce qu'on avait besoin de stabiliser la pénicilline et les plasmas sanguins. Donc, ça a été un peu comme ça que le procédé a commencé à se développer. Ensuite, il y a eu les travaux de la NASA pour tout ce qui concerne l'alimentation en fait, des astronautes. Parce que, il faut qu'ils emportent avec eux de la nourriture qui puisse être stable, donc qui puisse être légère aussi, qui ne prenne pas trop de place et qui puisse se réhydrater correctement pour pouvoir ensuite l'ingérer. Et donc, on a commencé à faire des soupes déshydratées, on connaît particulièrement le café, il y a eu même des glaces lyophilisées qui ont été créées. Ensuite, on utilise aussi beaucoup pour la médecine, pour tout ce qui va être vaccin ou poudre à réhydrater, poudre pharmaceutique à réhydrater. On va l'utiliser aussi beaucoup pour tous les produits dont on veut garder l'aspect, on va dire, extérieur visuel joli. Par exemple, les fraises qu'il y a dans les paquets de céréales, elles sont lyophilisées. Si elles avaient été séchées par des moyens classiques, elles seraient toutes rabougries, ce ne serait pas joli. Donc, comme ça permet vraiment de garder intacte la structure du produit, ça permet d'avoir des produits qui vont être beaux. Alors, chez Calisud, la lyophilisation, elle va beaucoup servir pour stabiliser des échantillons. Donc, par exemple, il y a une thèse qui commence. On veut avoir le même lot de produits, mais il faut les conserver pendant 3 ans pour pouvoir faire les manips. Bon, ben, on va, par exemple, lyophiliser. Alors, on fait de tout. Donc, dans l'agroalimentaire, légumineuses, fruits, de la mangue, de la grenade récemment, des champignons, des extraits végétaux, tout ce qu'on veut. Et donc, chez nous, c'est vrai qu'on va beaucoup faire de la conservation, ou aussi du séchage avant extraction, en fait. Quand on veut vraiment stabiliser le produit après un traitement, on ne veut pas le déstructurer ou on veut garder vraiment ses propriétés pour les analyser ensuite. On est obligé de passer par la lyophilisation pour vraiment avoir le produit le plus intact possible avant les analyses. L'inconvénient, parce qu'il y a toujours un inconvénient, c'est que ça reste un procédé qui va être assez long, qui va être assez coûteux en énergie. On doit refroidir des éléments jusqu'à moins 80 degrés. Donc, c'est utilisé principalement pour des produits à forte valeur ajoutée ou alors, voilà, quand on est dans la recherche et qu'on a besoin vraiment de stabiliser des choses pour pouvoir les analyser, quoi.
1: Et j'accueille maintenant notre invité de dernière minute. Bonjour Marianne Dupré-Gabiro.
3: Bonjour.
1: Vous allez bien ?
3: Très bien, et vous?
1: Alors oui, très bien. Alors on vous connaît maintenant, mais je vous représente. Vous êtes chef du service culture scientifique à l'UM et vous nous parlez aujourd'hui de la fête de la nature qui aura lieu le 22 mai au Jardin des Plantes et à l'Institut de Botanique. Alors cette journée, Marianne, elle commence par un temps dédié aux scolaires, c'est bien ça?
3: Oui, et du coup, effectivement, le 22 mai, c'est l'occasion de la fête de la nature à l'Université de Montpellier et l'Université se mobilise pour proposer une journée entièrement dédiée à la découverte du vivant et des enjeux de la biodiversité. Et l'université ouvre ses portes, donc le 22 mai, comme on a dit, à la fois aux scolaires en journée, mais aussi au grand public, avec une programmation qui va mêler sciences, immersion dans la nature, échanger avec les chercheurs, enseignants chercheurs, étudiants et personnels de l'université, qui sont tous réunis pour partager leurs connaissances et montrer que la science peut être accessible à toutes et tous. Et on a trois lieux en fait emblématiques. On aura deux terrains d'exploration, la faculté de pharmacie de Montpellier, le jardin des plantes et l'Institut de botanique. Et en effet, comme tu dis, cette journée débute avec un temps spécialement pour les scolaires. Une centaine d'élèves seront accueillis tout au long de la journée pour vivre des expériences immersives autour de la biodiversité. L'objectif, c'est vraiment de faire découvrir la science autrement, de manière concrète, avec des élèves qui vont participer à des ateliers, manipuler, observer, explorer. Donc, comme je disais, à la faculté de pharmacie, ils vont pouvoir découvrir comment on passe de la plante au médicament, mais aussi au jardin des plantes. Ils vont suivre un parcours pour comprendre comment les êtres vivants s'adaptent à leur environnement. C'est vraiment une approche très vivante qui va permettre de mieux comprendre les enjeux liés à la biodiversité.
1: Et en soirée, donc, on ouvre grand les portes à partir de 17h au grand public.
3: Exactement, à partir de 17h, place au grand public avec une visite guidée au Jardin des Plantes de Montpellier. C'est un lieu exceptionnel, le plus ancien jardin botanique de France, et cette visite va permettre de découvrir à la fois son histoire, les collections végétales, mais aussi les enjeux très actuels. On va notamment parler de la manière dont ces plantes s'adaptent au changement climatique, comment la flore évolue et pourquoi ces espaces sont essentiels pour observer ces transformations. C'est vraiment une visite qui permet un autre regard sur la nature en ville, et je mets juste une petite attention, il y a un nombre de places limité, 25, donc il faut vraiment réserver, et pour cela, je l'indiquerai peut-être à la fin, sur le site web fêtedelanature.com.
1: Et oui, c'est gratuit, mais sur inscription.
3: Oui, parce qu'il n'y a que 25 places, donc voilà, il faut, ça peut partir assez vite.
1: Et à 18h30, rendez-vous à l'Institut botanique, et là, on pourra assister à une projection du documentaire Mamody, le dernier creuseur de Baobab. Est-ce que vous pouvez nous faire le pitch?
3: Et oui, donc à 18h30, voilà, on va faire un autre concept, format, film débat, un film qui nous amène à Madagascar. On va rencontrer Mamody, qui est l'un des derniers creuseurs de baobab, avec ce savoir-faire qui consiste à transformer ses arbres en véritables ressources d'eau. Et à travers de son histoire, on va pouvoir découvrir plusieurs sujets très actuels, la gestion de l'eau, les savoirs traditionnels et l'adaptation au changement climatique. Voilà, ça va être particulièrement intéressant d'avoir ce croisé de regards sur ces pratiques et les enjeux scientifiques contemporains.
1: Pour les fans de Sud de Science, je crois que c'est un documentaire qu'on avait déjà vu dans cette programmation, c'est ça?
3: Oui, en fait, il a été effectivement au festival il y a 3-4 ans peut-être. Et voilà, permet de le refaire parce qu'il avait intéressé beaucoup de monde.
1: Et vous avez raison, il était absolument formidable. Et cette projection, justement, elle va être suivie donc d'un débat avec Cyril Cornu et Jean Albergel, je ne sais pas bien prononcer. Est-ce que vous pouvez nous présenter ces deux personnes?
3: Donc oui, à la suite de la projection, on aura effectivement la chance d'accueillir deux intervenants qui ont des profils très complémentaires. Donc d'abord Cyril Cornu, qui est biogéographe, chercheur au CIRAD, spécialiste des baobabs et des écosystèmes de Madagascar. Et c'est aussi le réalisateur du film, donc il pourra partager son expérience de terrain et son regard scientifique. Et à ses côtés, nous aurons Jean Albergel, qui est directeur de recherche émérite à l'IRD, spécialiste des questions liées à l'eau, à la gestion de l'eau, et notamment en région méditerranéenne et saharienne. Donc cet échange va vraiment permettre de croiser les approches entre science, savoir locaux, mais aussi de découvrir avec le public voilà, d'autres questions ou d'autres questionnements sur justement tous ces enjeux liés à l'eau.
1: Alors, on rappelle, donc c'est le 22 mai à partir de 17h pour la visite, 18h30 pour la projection. C'est gratuit, mais c'est sur inscription.
3: Donc c'est gratuit sur inscription, fortement conseillé pour la visite. Voilà, je vais juste dire donc nos partenaires, la faculté de pharmacie, faculté de médecine, le jardin des plantes. Nous avons aussi les amis d'Univers La Cité, l'association Prévention Maïs qui nous aident à construire cette journée, vraiment pour apprendre, expérimenter et échanger autour de la biodiversité et de ses enjeux. Et tout ça au cœur de sites historiques et scientifiques de l'Université de Montpellier. Ça va être très très chouette, je vous conseille de vous renseigner, et pour vous renseigner, un moyen, sur le site web faitesdelascience.com, et vous tapez Montpellier, Université de Montpellier, et vous allez trouver les différents actions que l'on propose, et sinon nous contacter au niveau du service de culture scientifique.
1: Et on relayera également sur la page de l'émission.
3: Super.
1: Merci beaucoup Marianne, à très vite.
3: Merci à vous, merci.
1: Allume la science, c'est fini pour aujourd'hui. Un grand merci à Alice Rollet pour la réalisation de cette émission. On se retrouve la semaine prochaine. D'ici là, restez branchés.
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0: Je vous envie de pouvoir prendre d'aussi longues vacances, ça doit être agréable. Dites-moi, qu'est-ce que vous voulez? Qu'est-ce qu'un homme si brillant que vous attend d'un homme comme moi?
1: C'est simple. Comme vous le savez, j'ai pris de longues vacances. Et j'ai décidé d'en profiter pour me divertir. Et pour moi, le divertissement passe par la recherche, voyez-vous.
2: Je suis navré de vous importuner en plein travail.
0: Mais non, vous ne m'importunez pas. J'ignorais que vous étiez en vacances. Je vous envie, ça vous pouvez me croire. Avec tout ce que j'ai sur le dos, je vous assure, c'est pas demain que je vais partir en congé.
2: Oui, en effet, j'ai cru comprendre que la situation était plutôt tendue pour vous.
0: Ah oui, ça. Tiens, d'ailleurs, puisque vous êtes là, j'aimerais bien vous demander votre avis. Je suis confronté à une affaire extrêmement complexe.
2: Désolé de vous décevoir, vraiment, mais je suis ici en vacances. Vous comprenez, j'espère.
0: Oh, mais bien sûr, c'est moi qui vous prie de bien vouloir.

Contre cette folie destructrice de l'homme, il faut prôner la résistance passive ou la paresse active, voluptueuse et inébranlable. Paresseux de tous les pays, unissez-vous.

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1: Cigarettes and coffee. C'est tout ce que vous prenez? Rien que...
2: Donne-moi du feu.
1: Et des cafés et des cigarettes, c'est pas très bon pour la santé. Qu'est-ce que tu fais?
3: Oh, je me détends, c'est tout, je suis là, je vais peut-être fumer une cigarette.
1: Ah oui?
3: Les cigarettes et le café, je trouve que ça va bien ensemble. Je sais pas, tu penses que t'en bois trop?
1: Non, le café c'est bon pour la santé.
4: Alors, café et cigarette, c'est ça ton déjeuner? C'est pas très bon pour la santé.
5: Toi aussi tu bois du café, alors me brise pas les burnes.
1: C'est pas très bon pour la santé comme déjeuner, du café et des cigarettes.
2: C'est pas mon déjeuner.
5: C'est tout ce que tu prends pour le déjeuner. Un café et une cigarette, c'est pas très bon pour la santé.
6: On a déjeuné tout à l'heure.
5: Ah oui? Tout à l'heure.
6: Bah, on en est à la pause café. C'est la pause café, là.
5: Elle dure combien de temps, notre pause?
6: Nous, environ 10 minutes et elle est presque finie.
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17: Bonjour à toutes et à tous et bienvenue dans Ici l'ombre, votre rendez-vous estival sur Divergence de 17 à 18h et en rediffusion de midi à 13h. Au programme aujourd'hui, vous retrouverez un nouveau reportage réalisé par les élèves de seconde à la station méditerranéenne de l'environnement littoral de Sète, suivi d'une interview pour le festival des trans Sevenol qui débuteront ce samedi 17 juillet. Une interview de Marianne Aya au MAC pour un concert au château de Saint-Jean de Buège et enfin un nouvel épisode de Lumlu consacré à l'IA. Mais tout de suite, on commence avec un reportage réalisé par les stagiaires de seconde à la station méditerranéenne de l'environnement littoral de Sète. Et aujourd'hui, c'est Mila qui nous parle d'astrophysique.
18: Bonjour, nous sommes Mila, Yanis, Juliette et Raphaël. En juin, nous avons réalisé notre stage de seconde à la station méditerranéenne de l'environnement littoral de Sète. Ce stage, proposé par le REM, Observatoire de recherche montpelliérain de l'environnement, nous a permis de rencontrer des astronomes, un biologiste marin, un écologue et un hydrochimiste. Dans ce podcast, nous vous proposons de découvrir leurs travaux. Salut, moi c'est Mila et aujourd'hui on va se demander si Elon Musk réussira à inviter Donald Trump à jouer au waterpolo intersidéral. Pour répondre à cette question essentielle à la survie de notre humanité, on va discuter haut dans l'univers avec Éric Josselin, astrophysicien au laboratoire Univers et Particules de l'Université de Montpellier, et Agnès Lèbre, astronome et directrice de l'OREM. On sait qu'Elon n'a pas inventé l'eau chaude, mais est-ce que quelqu'un d'autre l'a fait pour lui? En d'autres termes, comment est née l'eau? Parce que c'est un peu la base.
19: Alors l'eau est une molécule qui se forme très facilement. Donc partout où il y a de l'hydrogène et de l'oxygène, en fait, on arrive à assembler ces atomes pour former une molécule d'eau, H2O. L'eau, donc, est constituée d'hydrogène et d'oxygène. L'hydrogène s'est formé dès la naissance de l'univers, au moment du Big Bang. L'oxygène, lui, s'est formé plus tard. L'oxygène, il a été synthétisé, il a été fabriqué dans les étoiles massives et libéré dans l'univers au moment de l'explosion de ces étoiles massives. Et donc, dès qu'il y a de l'oxygène, avec l'hydrogène qui vient du Big Bang, on arrive à former dans les nuages de gaz dans l'univers la molécule d'eau.
18: Ok, là on comprend comment l'eau s'est formée dans l'univers, mais comment elle est arrivée jusqu'au désert texan où siège notre billionnaire?
19: Donc l'eau sur Terre a été apportée après sa formation, et on cherche à déterminer par quel corps. Deux possibilités, soit des gros corps, des comètes, des astéroïdes, soit des tout petits corps, des micrométéorites. Les micrométéorites sont petites, donc contiennent très peu d'eau, mais il en tombe beaucoup. Les comètes ou les astéroïdes sont beaucoup plus gros, il suffit de quelques comètes ou quelques astéroïdes pour apporter toute l'eau sur Terre. Donc on a des structures géologiques à la surface de Mars qui montrent que de l'eau liquide s'est écoulée, et donc s'il y a eu de l'eau liquide, on peut espérer qu'il y a eu de la vie sur Mars, et il y a plusieurs expériences en cours pour essayer de trouver les traces fossiles de cette vie.
18: Visiblement, Elon arrivera trop tard. Mais peut-être il a une chance de réussir à construire sa villa piscine sur une autre planète.
19: Donc l'eau est présente sous ses trois formes dans l'univers, vapeur, liquide et solide. L'état vapeur est le plus courant, on en trouve dans les nuages interstellaires, on en trouve dans les planètes géantes gazeuses, on en trouve même à la surface du Soleil. On arrive à l'observer sous sa forme solide, par exemple à la surface des grains de poussière, donc là il y a de la glace qui va se former. Et puis l'eau liquide, c'est la plus rare, parce que pour avoir de l'eau liquide, il faut une surface solide et il faut une pression atmosphérique. Et donc ça, on en trouve actuellement sur Terre, très probablement sur certains satellites de pleine géante gazeuse, les satellites de Jupiter et de Saturne en particulier, et au-delà, on n'a pas encore de traces avérées d'eau liquide.
18: Mais s'il y a de l'eau partout, pourquoi notre billionnaire n'a de piscine que sur Terre ? Excellente question, qui s'explique de façon toute simple. Il n'y a de tractopelle que chez nous. Non, pourquoi il n'y a pas de vie partout, en fait, dans l'univers ? L'eau, c'est pas la seule condition d'apparition de la vie ?
19: Alors, c'est un aspect, mais c'est sans doute pas le seul. Donc, l'eau à l'état liquide est indispensable à la vie, mais il faut beaucoup d'autres ingrédients. Il faut des stabilités de conditions de température et de pression sur plusieurs milliards d'années, puisque la vie met longtemps à se développer. Et donc, ça, il n'y a pas beaucoup d'endroits dans l'univers où ça, c'est possible. Il faut probablement d'autres paramètres, des paramètres géologiques, des paramètres de l'étoile autour desquels tournent les planètes, qui soient stables également. Et donc, pour l'instant, eh bien, c'est un sujet de recherche à part entière de déterminer l'ensemble des paramètres nécessaires à l'apparition de la vie, à son développement. Et à Montpellier, par exemple, on va travailler autour de la mission Plateau, qui va être lancée dans quelques mois, et qui va rechercher des planètes de type terrestre qui sont habitables, donc qui ont l'ensemble des conditions favorables à l'apparition de la vie.
18: Conclusion, Elon, faut que tu bosses un peu plus si tu veux aller boire des cocktails sur Jupiter. Cette série de reportages vous a été proposée par Mila, Yannis, Juliette et Raphaël dans le cadre du stage de seconde proposé par l'Observatoire de recherche Montpellier-Rhin de l'environnement. Nous remercions l'ensemble des chercheurs présents tout au long de la semaine, l'équipe Divergence FM et l'Université de Montpellier. Vous pouvez les réécouter sur le site de Divergence FM.
17: Et merci à Mila pour son reportage. Tout de suite, on retrouve Sébastien Toureille au micro d'Olivier Nautal pour décliner la programmation du Festival des Trans Sevenol qui débute ce samedi 17 juillet.
9: Alors, comme tous les ans, on va parler des Trans Sevenol. Et on a Sébastien avec nous. On est ravis de vous recevoir à nouveau dans les studios de Divergence. Ces nouveaux studios de Divergence, n'est-ce pas ? Bonjour, oui, je découvre. Voilà. Alors, on va parler du Festival des Trans Sevenol 2026. C'est la 29e édition, Sébastien. Ça ne rajeunit pas les gens, ça. Et non, ça ne nous rajeunit pas. Et puis, on va parler de ça, mais on va aussi parler de tout ce que vous faites en dehors de ce festival et nous rappeler un peu l'association aussi, les Elvis Platinés, c'est ça ?
20: Exactement, oui.
9: Voilà. Alors, bah, écoutez, on va commencer par ça un peu, oui. En quelques mots, hein, tout ce que vous faites autour toujours de Sumen dans le Gard. Dans le Gard, j'allais dire presque dans l'Hérault, hein, c'est pas loin.
20: Bah, oui, on est collègues, hein, je calme. Et puis notre communauté de communes est à cheval sur deux départements.
9: Ouais, alors là, ce que j'allais dire, c'est Gard-Hérault. Hein,
20: Gard-Hérault, voilà. Ouais.
9: Alors donc, racontez-nous un peu depuis combien de temps ça dure, depuis, et qui toutes ces actions que vous menez à l'année aussi.
20: Eh bien, l'association Les Elvis Platinés, c'est l'association qui produit le festival Les Trans Sevenol, mais qui produit également la saison itinérante qui se déroule tout au long de l'année. Mmh. Sur ce territoire du Sud-Cévennes qui englobe Sumen, donc on mord un peu sur le Gangeois, le Viganais, un peu sur Saint-Épolype-du-Fort.
9: D'accord.
20: Voilà, c'est un bassin de vie. Et donc, de septembre à juin, on va proposer différents types d'actions culturelles autour des mêmes disciplines que le festival, c'est-à-dire les musiques actuelles et le théâtre de rue, les arts de la rue.
9: Voilà, les arts vivants.
20: Oui. Donc du coup, on va avoir des temps de diffusion. On a une programmation musicale régulière à Sumène qu'on appelle les clubs transsevenols avec principalement des artistes régionaux. On va faire des partenariats avec des villes ou des communautés de communes. Donc là, la plupart du temps, on va proposer des spectacles de rue dans les villages.
9: Ouais, c'est une façon d'investir le territoire, voilà. Vraiment, et de montrer que la culture, elle n'est pas que dans les grandes villes.
20: Ah non, elle n'est pas que dans les grandes villes, je confirme. Oui.
9: Ouais, elle est là aussi, elle est au cœur de nos territoires.
20: Et elle est très riche. Et puis après, on fait pas mal d'actions avec les établissements scolaires, du primaire au lycée. Et donc, enfin, on accueille des artistes aussi en création, en résidence.
9: Voilà.
20: Donc là, on a deux points d'attache. On a nos bureaux qui sont situés au sein d'un tiers-lieu qui s'appelle la Filature du Mazel à Val-d'Aigoual, où là, on a des espaces de résidence.
9: D'accord.
20: Et depuis 2025, on a développé un partenariat avec le Centre Louis de Fonds qui se situe au-dessus du Vigan et qui est un lieu d'apprentissage pour des jeunes mineurs isolés. Et donc, dans cet espace, on accueille des artistes en résidence toute l'année. On a créé un dispositif qui s'appelle ECO et on accueille, je dirais, facilement une quarantaine de projets artistiques par an.
9: C'est considérable. Hein. Donc, c'est vraiment, c'est bien plus que le festival. Mais maintenant, on va revenir progressivement vers l'événement quand même. Ce festival qui mobilise quand même beaucoup d'énergie, beaucoup de bénévoles, beaucoup de personnes qui y travaillent à l'année. Hein.
20: Oui, c'est ça, on est une équipe de 5 personnes qui travaillons à l'année pour la préparation du festival et puis pour le reste. Et puis après, effectivement, les Elvis Platinés, c'est une association loi 1901, agréée jeunesse et éducation populaire. Voilà. Et donc, on est dans un vrai fonctionnement démocratique associatif avec un conseil d'administration élu chaque année, avec des personnes du territoire. Mmh. Et donc, le festival, ça mobilise 220 bénévoles adhérents.
9: C'est considérable.
20: Pendant la semaine de montage avant le festival et la semaine de démontage après. Quoi. Donc ça fait pas mal de personnes mobilisées.
9: De mobiliser, et donc on va venir maintenant au cœur de notre entretien sur le festival 2026, la 29e édition. Alors c'est le 18 et le 19 juillet, et c'est à Sumène, on l'a déjà dit dans le Gard. Alors qu'est-ce qu'il y a à chaque fois qu'il y a un festival, je sais aussi que vous sélectionnez des artistes, hein, bien entendu, et puis vous essayez de donner la chance à de jeunes artistes locaux de se produire dans ce festival. Il y a les grandes scènes, les artistes, et puis il y a ceux que vous mettez en avant parce qu'ils le méritent, et puis il faut qu'ils se fassent connaître.

0: mais à la fois des artistes plus établis, mais qui vont être plutôt sur des niches ou des publics spécifiques, etc.
1: Voilà. De la musique un peu originale aussi, on
0: oui,
1: peut dire.
0: Alors,
1: il y a un peu de ça aussi.
0: Oui, hein. On n'a pas de. Nous, on va proposer de la pop, du rock, du rap, de l'électro, des musiques du monde, de la chanson. On n'est pas. On est
1: œcuménique,
0: éclectique. Mais du coup, oui, ce qui nous importe, c'est la singularité du projet, le rapport au public. Il faut que ça soit un spectacle. Il faut qu'il y ait un. Voilà, ça, c'est pour nous, c'est important.
1: Il y a une communion avec ce public. Il ne faut,
0: ben
1: pas,
0: oui,
1: faut pas que ça soit juste quelqu'un qui arrive et puis qui nous débite 3-4 chansons.
0: Ça, on n'aime pas.
1: Et qui s'en va.
0: Ça, on n'aime pas. Et donc, du coup, voilà. Et puis après, faire découvrir des talents. Donc, c'est dans ce cadre-là que.
1: Vous avez des tremplins, je crois,
0: oui,
1: pas, des choses comme ça.
0: On a créé un dispositif de repérage,
1: ouais, repérage
0: qui existe depuis 15 ans, qui a permis de faire découvrir des artistes comme La Pietà, comme Eclose par le passé. Cette année, c'est Yuna Foster qui en est lauréate. Et puis après, sur le reste de la programmation, on est sur des artistes voilà, qui ont leur public au niveau national, mais qui ne sont pas chroniqués dans les grands médias mainstream,
1: oui,
0: mais qui en demeurent, qu'ils ont quand même un potentiel de notoriété à venir qui est pour nous important.
1: Et puis je pense qu'au niveau même purement de la réflexion globale sur les festivals et la culture, je pense qu'il et que c'est un peu fini, à part pour les très très grands artistes, entre guillemets, hein, quand je dis grands, qui se produisent dans des lieux, des stades, des choses comme ça. Je crois qu'on revient plutôt à des jauges plus raisonnables, avec des salles de, allez, de 300, 500, 600 places, mais pas plus, vous voyez. On revient plutôt à ça. Et puis permettant d'avoir plus de contact avec le public. C'est quand même plus intéressant d'aller voir quelqu'un que vous voyez bien, quoi.
0: C'est exactement ça. Nous, on est passé, dans les années 2000, on avait des jauges à 3000. Là, maintenant, avec le parc Lucie Aubrac, on est sur une jauge à 1200.
1: Parfait,
0: et nous,
1: ça.
0: Ce qu'on vend, c'est, donc, vous l'avez compris, la découverte, la curiosité de découvrir des artistes, voilà, pas médiatisés extrêmement. Et surtout, c'est l'expérience festivalière.
1: Ouais.
0: Voilà, les Trans-Cévenols, c'est un village, Sumène, un territoire,
1: investi
0: les Cévennes,
1: pendant
0: voilà,
1: ces jours-là.
0: Hein. Des bénévoles, une proximité avec les artistes qui est possible. Voilà, c'est tout ça qu'on met en avant.
1: Et il y a aussi de quoi se loger. Il y a des tentes, hein, je crois. Il y a un camping.
0: Oui.
1: Il y a beaucoup de choses qui permettent justement cette convivialité.
0: Alors, on met en place, le festival met en place un camping sur les abords du stade avec des espaces à l'ombre pour les détenteurs de billets.
1: Oui.
0: Et puis après, bon, ben, c'est les Cévennes. Il y a des campings, il y a des gîtes, il y a tout ce qu'il faut
1: rivières,
0: à proximité.
1: Il y a
0: des rivières. Alors, sur Sumène, même, elle est un peu asséchée à cette période-là, mais on a l'Hérault qui se situe de l'autre, dans la vallée d'à côté, et qui voilà. Donc il y a quand même de quoi se passer du bon temps.
1: Oui, et puis surtout se rencontrer, c'est pas que les artistes, on a bien compris, c'est aussi les festivaliers,
0: oui,
1: qui se rencontrent eux entre eux. Hein, entre eux, avec vous, bien sûr, et avec les artistes, mais c'est, ils font partie intégrante du festival.
0: Oui, on essaie en tout cas de faire en sorte qu'ils soient sensibilisés au contexte dans lequel ils viennent se produire.
1: Voilà, c'est
0: voilà.
1: Ça. Et puis c'est un peu de responsabilité aussi,
0: oui,
1: au niveau écologique, à des tas de niveaux, et éviter que ça soit un embouteillage de voitures. ce que vous dites, on
0: oui,
1: essaie.
0: Alors l'embouteillage de voitures, on
1: sait
0: mieux, parce qu'on est mal desservi par les transports en commun.
1: Oui.
0: Mais par contre, oui, le festival essaie de réduire son impact carbone, donc on est dans des dispositifs type les labels, événements détonnants, etc. On a toute une
1: les gobelets, tout ça, entre autres.
0: Et puis la voilà, il y a pas mal de la promotion des mobilités douces. Enfin, il y a beaucoup de sujets qu'on traite. L'origine aussi des produits mis en vente auprès
1: voilà,
0: du public.
1: C'est le circuit court local.
0: Enfin, dans la mesure du possible, oui, on travaille avec les agriculteurs. Donc, du territoire.
1: Voilà,
0: ouais, bien sûr.
1: Et au niveau aussi boisson, je suppose.
0: Boisson, on travaille avec des brasseurs artisanaux.
1: Voilà.
0: Mais, voilà, on essaie au maximum de travailler là-dessus. Et puis après, tous les enjeux aussi de réduction des risques festifs, de lutte contre les violences sexistes et sexuelles en milieu festif. Voilà, on a toute une politique autour de ça.
1: Oui, bah c'est extrêmement important. Et puis, c'est ça qui fait que je pense que le public, il aime venir vous voir et il aime revenir vous voir. Vous avez des festivaliers depuis des années, je pense, qui viennent tous les ans.
0: Bah, alors, depuis 29 ans, oui, on a un public fidèle. Après, ce qui est intéressant, c'est que bah, nous aussi, depuis toutes ces années, on fait évoluer la programmation artistique et musicale du festival.
1: Pour l'ouvrir.
0: Ce qui permet aussi de renouveler renouveler les publics. Donc on reste toujours attaché. Les Transsevenols, quand on l'a créé, on était des jeunes habitants de Sumène et des Cévennes. Voilà. Et donc on programmait de la musique de notre génération. Maintenant, bon, ben, 29 ans plus tard,
1: on évolue.
0: Il faut qu'on soit attentif. On veut que le festival garde cette image d'un festival ouvert à tous. Et

0: pas un festival de personnes de notre génération.
1: Oui, qui se reproduiraient voilà. Entre eux.
0: Donc ça demande un gros travail de renouvellement de veille en termes de programmation, se tenir au courant de l'actualité musicale pour ce qui concerne les concerts, etc. Voilà. Et c'est vrai qu'on a quand même un public de festivaliers, festivalières qui se renouvelle pas mal aussi chaque année.
1: Ah bah ça c'est super. Et puis surtout, comme vous dites, vous le disiez, les jeunes générations qui arrivent, qui eux ont pas connu les Trans-Seven Highway il y a 30 ans puisque ils étaient pas nés.
0: Non, ils étaient pas nés, c'est vrai. Après voilà, c'est sûr que le public 15, 20, 25, il est plus difficile à capter. Bon bah c'est un peu le lot de pas mal de festivals.
1: Oui.
0: Mais par contre, on arrive à avoir un public de 25, 35.
1: Voilà,
0: Et c'est pour ça qu'on a les deux soirées musicales qui sont chartées, j'ai envie de dire, musicalement, avec un samedi plutôt sur des esthétiques musique électronique, pop urbaine, rap hip-hop, et puis un dimanche qui est plus chansons militantes, etc. Et puis bon, avec un final quand même électro-musique du monde, mais on essaye de trouver des équilibres pour contenter tous nos publics.
1: Voilà. Et bien, si vous voulez, on vient à la programmation de ce festival. Alors, on va être original, on commence par le samedi.
0: Allez-y.
1: Alors, commencez à nous décrire un peu tous ces artistes qui vont. Alors, vous n'avez peut-être pas le temps de dire tout.
0: On y va. Deux mots-clés pour chaque.
1: Allez, on est parti.
0: Donc, le samedi, on a Yuna Foster, donc, comme on l'a dit, qui est la lauréate de notre dispositif de repérage 2026, une jeune artiste gardoise qui fait de la pop urbaine. C'est un duo assez intéressant que j'invite vraiment à découvrir, qui a été donc sélectionné parmi 133 candidatures du dispositif
1: en
0: partenariat avec Victoire 2 et Paloma. Ensuite on a Catégorique, qui est une artiste suisse, c'est une rappeuse qui maintenant doit avoir une bonne douzaine d'années d'expérience scénique, etc., mais qui a eu un gros coup de visibilité dans sa carrière par son passage à la Nouvelle École, qui est le tremplin, la Starac du rap qui est diffusée sur Netflix. Et donc ça a donné une grosse visibilité. Donc là, elle vient de sortir un nouvel album au mois de mai. Voilà, c'est du rap féminin comme on l'aime. Et puis la soirée se clôture avec Antes et Mazzes. C'est un duo de rappeurs de Rodez, en fait. Et qui est en train de percer au niveau national. Et ce qu'on aime bien chez eux, c'est ce côté rap de la ruralité.
1: Voilà,
0: mais rap de la ruralité ouvert au monde, si vous voyez ce que je veux dire.
1: Oui, je veux dire, parce qu'on a toujours ces clichés, hein, soyons clairs, surtout quand on n'est pas un spécialiste ou qu'on vient d'une génération comme la mienne, où si le rap, c'était pas encore très connu, et ça n'existait même pas beaucoup. Et donc on a eu tendance à enfermer le rap dans des clichés, vraiment des clichés. Et puis après, quand on s'intéresse ou quand on commence à dire écoutons un peu cette musique, on se rend compte qu'est-ce qu'il y a comme différence, qu'est-ce qu'il y a comme rap différent.
0: Ah ben le rap, il s'est hybridé avec les musiques du monde entier.
1: Voilà, c'est,
0: et c'est ça qui fait sa force et sa richesse et qui fait qu'aujourd'hui c'est la première musique écoutée en France.
1: Oui, c'est tout simplement. Alors donc on a vu cette programmation de samedi. On pourra mettre dans le petit article de quoi écouter ces artistes aussi. Maintenant on va passer au dimanche. Alors dimanche, j'avais dit, on va changer un petit peu d'atmosphère en quelque sorte, sauf pour la fin. Ah, on peut dire ça comme ça.
0: Oui, voilà. Bah, sur la soirée du dimanche, cette année, on a eu l'occasion et l'envie de réinviter un artiste qui est connu quand même nationalement, qui s'appelle HK. Qu'on a eu l'occasion d'accueillir déjà par le passé sur les Trans-Sevenol avec son précédent projet, Ministère des Affaires Populaires.
1: Et c'est pas mal, j'avais beaucoup le titre.
0: Bah, c'était déjà du rap musette très engagé, très militant à l'époque. Il était venu pour les 10 ans du festival en 2007, ils étaient revenus en 2009, et ensuite HK était venu lors d'un concert de soutien en 2011 ou 2012, au tout début du projet, ça s'appelait HK et les Altenbanks.
1: D'accord.
0: Donc depuis, le projet s'est développé. Il a eu la notoriété qu'il a eu avec certains morceaux qui ont été
1: repris,
0: partagés sur les réseaux sociaux, dans les manifestations. C'est vraiment un artiste très, très engagé. Et là, il se trouve qu'il sort un nouvel album. Et voilà, on a eu l'occasion de le réinviter. Et c'est vrai que c'est une soirée un peu particulière, parce que vous l'aurez remarqué, contrairement au samedi et contrairement aux années précédentes, on n'a pas trois groupes, mais on n'en a que deux. Ouais. Parce qu'en fait, on fait une soirée autour d'HK, c'est-à-dire qu'on va pas être sur un format festival classique avec un concert de une heure, un peu machin. Non, là, on a un vrai concert d'HK de 1h30, un format classique. Et ensuite, la soirée se clôturera avec une jeune artiste qui s'appelle Charou, que j'avais découvert au Babel XP à Marseille il y a 2 ans maintenant. Et c'est une productrice électro et qui fait donc de la musique électronique avec des samples de musique traditionnelle des pourtours de la mer Méditerranée.
1: Ah, ça c'est, ouais,
0: Grèce,
1: c'est très intéressant.
0: Grèce, ouais. Liban, Israël, mmh. Afrique du Nord, Maghreb, mmh. etc. Et de ces cultures-là et de chants aussi de femmes de ces pays. Alan a fait une musique très festive et très entraînante.
1: Et ben voilà, donc ça c'est très original aussi, hein, c'est super. Alors qu'est-ce qu'il y a d'autre aussi dans ce dimanche? On n'a pas dit tout le monde. Hein.
0: Non, mais après le festival, là, on a beaucoup parlé du parc Lucie Aubrac, mais après
1: il y a aussi
0: tous les spectacles de rue voilà, qui ont lieu en journée. Grosso modo, le festival il démarre le samedi avec la grande parade à roulettes sur la voie verte, le banquet d'ouverture à midi. Toute l'après-midi, en fait, il y a des spectacles qui vont se succéder, voire être en parallèle.
1: Il y en a un là-bas et un voilà, ici, voilà.
0: Dans tout le village, ça va être grosso modo de 13h jusqu'à 19h pendant les deux jours. Et là, on aura des plein de spectacles, on aura des compagnies comme la compagnie Anonyma Teatro avec Muppets Rhapsody, on aura la compagnie La Brebis Enragée avec Le Prénom, un spectacle de danse assez engagé sur la question de l'identité et du colonialisme. Mmh. On aura La Fanfare des Cadors de Montpellier qui revient après un premier passage il y a plus de 20 ans peut-être sur le festival. On aura Fanfare Déon.
1: Aïe. Je vois le programme qui défile devant moi. Là.
0: On aura la compagnie Fatra, enfin, je ne vais pas tous les citer,
1: non.
0: Mais il y en a beaucoup. Et puis on a un off aussi qu'on a structuré depuis 2025 avec 6 compagnies sélectionnées. La plupart sont des compagnies de la région, bon, on va dire Garéro principalement, de spectacles en création avec à la clé un prix du public de 1 000 € pour le spectacle qui rencontrera le plus grand succès public sur le festival.
1: Bah c'est, tout ça c'est très bien, ça fait, et puis surtout ça permet à ces personnes, à ces artistes de travailler. Parce que soyons clairs, hein, c'est dur la culture, hein. C'est pour et pour eux beaucoup aussi, pour les organisateurs de festivals aussi. On en parle souvent ici.
0: Disons que les artistes sont le dernier maillon de la chaîne, et c'est eux qui toutes les galères des structures en amont, c'est eux qui les prennent.
1: Oui, parce qu'il y a moins de festivals, ou du moins il y a moins de voilures dans les festivals, moins d'argent tout simplement.
0: La diffusion elle a baissé d'au moins 30%, le montant des sessions il est rogné, c'est vraiment compliqué pour les artistes actuellement.
1: Oui, et puis parlons aussi de ceux qui en vivent, qui ne sont pas des artistes en première ligne, mais indirectement, les intermittents du spectacle, eux, ils ont besoin de travailler. Et quand est-ce qu'ils peuvent travailler? C'est souvent l'été, hein, soyons clairs. Hein. C'est là qu'ils peuvent vraiment bosser. Et alors, si on leur dit, ah ben non, là on coupe, et puis là on coupe, et puis là on coupe, est-ce qu'ils vont pouvoir avoir suffisamment de prestations?
0: C'est un vaste débat.
1: C'est
0: compliqué. Il y a beaucoup d'artistes qui sortent de l'intermittence. Hein.
1: Avec les artistes, en tout cas, que vous invitez, je crois que il va y avoir des réflexions sur ce sujet aussi.
0: Oui,
1: à mon avis, avec HK par exemple.
0: Oui,
1: voilà. Donc, écoutez, on arrive doucement. Enfin, on peut encore parler un petit peu, peut-être. Quelques minutes, si vous avez des choses que vous vouliez encore préciser, peut-être comment on se rend, comme vous voulez.
0: Oui, non, mais après,
1: comme vous voulez.
0: Dire aussi qu'autour de toute cette programmation, il y a aussi des temps de convivialité qui sont proposés sur le festival. On a des espaces familles qui sont mis en place avec des partenaires comme le Centre socioculturel Agantique de Ganges ou la Bougeotte, où on a des coins enfants où on peut venir, si on a des tout petits, on peut venir les langer, on peut venir faire des jeux d'eau.
1: Voilà.
0: Si on a des plus grands, on peut venir faire des jeux en bois, etc. On a des ateliers de fabrication de masques à partir d'éléments naturels qui sont mis en place. Voilà. L'idée, nous, c'est que vraiment, on puisse venir...
1: famille.
0: C'est safe, hein, c'est
1: voilà.
0: sympa, voilà, voilà,
1: c'est
0: en
1: ça.
0: Famille. Puisque c'est d'actualité, dire aussi qu'on prête attention à la qualité d'accueil du public et que du coup, il y a des fontaines à eau qui sont positionnées un petit peu partout sur le festival.
1: Voilà.
0: On peut venir avec sa gourde. On a des bénévoles qui sont là avec des brumisateurs pour pouvoir vous hydrater, etc.
1: Rafraîchir un peu.
0: Parce que ça devient un vrai sujet. Donc voilà, il y a tout ça qui est mis en place.
1: Mais donc, comme on disait, avec beaucoup, beaucoup de bénévoles qui travaillent.
0: Ouais.
1: Vous voyez le chiffre?
0: Un peu plus de 200 bénévoles adhérents sur le festival.
1: 200 bénévoles.
0: Ouais.
1: Mais il faut bien ça.
0: Ben, entre tous les postes différents, que ce soit la gestion de la circulation, l'accueil du public, les stands buvettes et restauration, l'accueil
1: montage,
0: des artistes.
1: Démontage, comme vous avez
0: le
1: dit,
0: montage et le démontage. Il y a beaucoup, beaucoup, beaucoup de besoins, et donc du coup on a la chance d'avoir ces gens qui se mobilisent chaque année pour le festival. On a un tiers un tiers des bénévoles qui sont des habitants de Sumène et le reste qui viennent de la région ou de la France entière passer leur week-end pour donner du temps au festival et ça c'est hyper précieux.
1: Et vous êtes quand même bien soutenu aussi par la municipalité je suppose, hein. C'est une visibilité pour Sumène.
0: Oui, la municipalité nous aide beaucoup notamment en matière logistique ou de mise à disposition de salles, de matériel, etc.
1: De chaises, de
0: financement, ouais. Et puis après on a toutes les strates,
1: département,
0: région, ministère de la culture, puis voilà, on a toutes sortes de partenaires. Ouais.
1: Ouais, bah c'est très important. Bah merci, Sébastien, d'être venu.
0: Bah merci, Divergence FM.
1: Voilà, on va juste rappeler les dates. C'est
0: 18 et 19 juillet.
1: Et c'est à
0: prochain, à Sumène, à côté de Ganges.
1: Tiens, il y a Eva qui arrive. Bonjour, Eva. Allez, bah donc merci à Alice pour cet enregistrement et à très bientôt.
0: Merci.

C'était Sébastien Toureil au micro d'Olivier Nothal. Et on fait une courte pause musicale avant de recevoir notre invité. Et on écoute un extrait de Maria Naya Omak que vous retrouverez dans quelques instants au micro d'Olivier Nothal.

0: Alors bonjour, bonjour Marianne Aya au MAC et merci de revenir sur Divergence pour nous parler aussi des cœurs de Mao. Alors qu'est-ce que c'est ? On va en parler un petit peu, hein, bien entendu, mais surtout il y aura un concert. Un concert le dimanche 26 juillet à 21h. Alors c'est toujours au château de Saint-Jean de Bueige. Pour le moment, c'est bien ça.
1: Oui, absolument. Bonjour, bonjour Divergence. Merci de m'accueillir. Les Cœurs de Mao, c'est un collectif qui existe depuis 21 ans maintenant. C'est une chorale de village qui a commencé dans l'arrière-pays, donc à Saint-Jean-de-Bueige, il y a 21 ans de ça. Et puis depuis, c'est devenu un super chœur assez étonnant, de grande qualité vocale, mais surtout, c'est une grande famille en fait. Donc, c'est vraiment un très beau groupe.
0: Et puis ça s'est développé, on peut dire. Au début, c'était vraiment pas grand-chose. Et puis, au fil des années, on en arrive à quand même avoir beaucoup de monde, hein, déjà, autour des Cœurs de Mao et autour de vous, hein, Marianne, qui on peut dire, c'est vous qui avez donné l'impulsion.
1: Ben, en fait, il y a beaucoup moins de monde qu'avant, figurez-vous. Ah. Parce que quand ce projet a commencé, c'était complètement improbable et inattendu. J'ai osé recréer la chorale du petit village dans lequel je suis arrivée, donc à Saint-Jean-de-Bueige, il y a 25 ans de ça.
0: Oui.
1: Et puis, on n'arrêtait pas de me demander de recréer la chorale, de créer la chorale. Et contre toute attente, je me suis retrouvée avec 40 choristes.
0: Ah d'accord.
1: Et puis surtout, de la demande à l'extérieur, et donc à Ganges, avec 65 choristes 2 mois après.
0: Oh là là là là, en effet.
1: Ah ouais, donc il y avait une centaine de choristes, c'était complètement incroyable. Mmh. Et à l'époque, c'est vrai que je prenais absolument tout le monde, c'était très ouvert. Vraiment une grande aventure, tout était à faire en fait.
0: Oui, mais maintenant, après vous êtes un peu recentré pour créer pour créer quelque chose, mais vraiment de grande qualité, quoi, on peut dire. Hein.
1: Ben, en fait, disons qu'à l'époque, c'était après le groupe Ginkgo Biloba, pour ceux qui ont connu mon groupe montpelliérain à l'époque, et c'est vrai que c'était après toute cette aventure, et donc j'étais complètement disponible pour fédérer tout ce monde autour de moi, et voilà, et j'ai commencé à écrire des morceaux surtout, parce que je ne savais pas que je pouvais être autrice, compositrice de mon propre gospel. Mmh. Et puis au fil du temps, donc j'ai créé d'autres chœurs, etc. Et puis c'est vrai qu'ensuite j'ai commencé un petit peu à resserrer, et donc c'est devenu les Cœurs de Mao. Donc c'est des gens, il y en a qui sont là depuis 21 ans, qui sont là depuis le premier jour, d'autres qui sont arrivés cette année, et d'autres qui ont participé aux différents chœurs pendant tout ce parcours. Et c'est vrai qu'aujourd'hui, je ne prends plus absolument tout le monde. Voilà, j'ai 45 choristes en tout. Mmh. Et alors, je ne prends pas forcément des gens qui chantent très bien. Il y a vraiment de tout, de tout, de tout. Il y a d'excellents chanteurs, ça c'est sûr. On a des solistes incroyables aussi. Mais il y a des gens que je prends parce qu'ils sont extrêmement sympathiques et que je sais qu'ils vont créer un groupe. Parce
0: dynamique,
1: que pour moi, en fait, la dimension humaine est tout aussi importante.
0: Oui, surtout avec la musique que vous faites. Hein, c'est sûr qu'il y a vraiment le côté humain qu'on en avant. Et puis aussi le côté concert. Hein, c'est pour ça qu'il faut aller vous voir en concert.
1: Oui.
0: On peut vous écouter si on veut, dans différentes possibilités, mais il faut aller surtout voir en concert. Alors là, le dimanche 26 juillet, comment ça se passe? Alors on mettra bien sûr le lien vers la billetterie, etc. Mais en général, ça se passe très bien, il y a beaucoup de monde. Hein. L'an dernier, je crois que vous aviez reçu beaucoup de personnes.
1: Hein. Alors, on attend 400 personnes.
0: Voilà, c'est ça.
1: L'année dernière, on était complet 3 semaines avant.
0: Bah,
1: donc,
0: c'est fou. Hein.
1: C'est vrai qu'on fêtait les 20 ans du cœur, donc il y avait une grosse dynamique autour de cet événement. Mais je suis d'accord avec vous. C'est quelque chose qu'il faut voir, en fait, et qu'il faut vivre, parce que c'est une vraie communion. C'est des grands moments de musique. Mais alors, figurez-vous que pour moi, je me suis rendu compte à quel point la musique n'était pas le but. Ouais. C'est le prétexte, en fait. C'est l'outil. Mais je crois que le but, c'est vraiment cette communion, et c'est surtout une énergie mais phénoménale qui nous traverse et que nous partageons avec le public. Et j'aimerais aussi mettre l'accent sur le fait qu'on est incroyablement bien accompagné musicalement.
0: Alors, voilà, c'est ce que j'ai de vous dire. Oui. Vous n'êtes pas tout seul, là. Vous avez quand même... C'est un sextet, hein, je crois, qui vous accompagne.
1: Absolument. Oui. Là, il y aura 6 musiciens avec moi. Oui. Ce sont les musiciens avec qui je joue habituellement. Il y aura une joueuse de cora en plus qui est là de temps en temps, mais là, elle sera là. Donc on est 7 musiciens professionnels, vous avez une grosse section basse-batterie, avec guitare, clavier et un saxophoniste incroyable, Marius Welker, avec qui je joue aussi très souvent, et Nathalie qui joue à la chora. Et donc, c'est vraiment d'une très grande qualité musicale. Il y a une très grande qualité vocale, parce que, en fait, c'est vrai que je suis quelqu'un d'assez exigeant. Et l'idée, c'est pas de prendre des gens qui soient très bons, mais c'est d'aller amener les gens au meilleur de ce qu'ils peuvent faire. Et on est tellement fort quand on est ensemble. Mm-hmm. Plus on est nombreux, plus on est puissant. Et si on met toute cette puissance au service de quelque chose de lumineux et de beau, on chante incroyablement bien et c'est magnifique.
0: Et puis, et puis en plus, il faut profiter aussi du lieu.
1: Hein,
0: parce que quand même, il faut savoir que vous produisez dans un endroit magique un peu. Hein.
1: C'est un des plus beaux villages de France. Et c'est dans la vallée de la Buège, dans la cour du château de Saint-Jean-de-Buège, avec cette espèce de théâtre de verdure naturelle. Et c'est vrai que l'acoustique est sublime, la vue et le décor sont sublimes. Voilà, vous avez des super petits restaurants pour aller manger avant.
0: C'est ce que j'allais vous dire.
1: Vous baigner dans la rivière la journée. Mmh. Enfin voilà, c'est une journée à venir vivre et une soirée. Je vous la recommande vivement.
0: Oui, parce que
1: c'est une belle soirée.
0: Le concert lui-même va commencer vers 21h, hein, c'est ça,
1: oui,
0: je crois,
1: c'est ça.
0: Pour une durée d'environ. Alors là aussi, on est toujours approximatif parce qu'avec vous, on ne sait jamais. Hein.
1: Oui, absolument.
0: Voilà. Donc, absolument. Mais le site est ouvert à partir de 20h, ça c'est important.
1: Oui.
0: Et puis, dites-nous un peu comment qu'on fait l'accès au château, comment ça se passe. Il y a des parkings,
1: c'est très bien organisé. Vous savez, ce village Saint-Jean-de-Buège, ils sont habitués à accueillir le festival de gastronomie, qui accueille 7000 personnes. Donc, accueillir 400 personnes, c'est pas un souci. Oui, il y aura tout le parking organisé dans le stade à l'entrée du village.
0: C'est ça, voilà.
1: Et ensuite, on accède au château en traversant le village, donc à pied. Et pour les personnes qui auraient des petits soucis de mobilité réduite ou des choses comme ça, il y a bien évidemment des véhicules mis à disposition qui vous monteront là-haut sans aucun souci.
0: Et il suffit de contacter, je crois, par SMS Justine, j'ai vu ça sur votre site, pour si on a des problèmes en tant que père-mère, on peut prendre rendez-vous en quelque sorte pour être accompagné. Donc ça, c'est très très très important.
1: Je pense même que, en fait, il faut vraiment prendre votre place à l'avance sur Hello Asso, parce que ce sera complet le jour même, donc vraiment prenez vos billets à l'avance. Et sur Hello Asso, je pense que vous pouvez laisser un message pour ce genre de demande. Voilà.
0: Alors, parce qu'évidemment, il y a un moment, les nombres de chaises sont limités. Il y a une jauge, hein, comme on dit. Hein.
1: Et quand il y a une jauge. Prenez votre petit coussin au cas où. Voilà,
0: Bon, eh bien, écoutez, racontez-nous encore un petit peu. On a la chance de vous avoir au téléphone, donc on va vous garder un petit peu. Comment vous vivez maintenant que vous êtes une auteure, vous êtes plus qu'une interprète. Comment ça s'est passé, cette transition entre... Vous étiez une interprète, hein, c'est ça? On peut dire ça comme ça?
1: Non, pas du tout. En fait, j'étais interprète quand j'étais très jeune, mais depuis l'âge de 20 ans, j'écris mes propres chansons.
0: Voilà.
1: Depuis l'âge de 20 ans, j'écris mes chansons en français, en anglais, en espagnol.
0: Oui.
1: Mais voilà, des chansons, c'est encore autre chose. Il y a beaucoup de textes. Bon, on est avec couplet, refrain, comme d'habitude.
0: Oui.
1: Et c'est vrai que le gospel, c'est pas pareil. En fait, c'est assez génial pour moi parce que il suffit d'une phrase, il suffit d'un thème, en fait, le thème de la chanson, qui en général part d'une expérience de vie ou de ce que je peux observer du monde. Et juste une seule phrase, je vais la décliner musicalement en plein d'harmonies différentes. Et la musique se déroule comme ça toute seule. Mais en fait, c'est un processus qui est assez incroyable parce que je n'ai pas étudié l'harmonie. Et quand j'ai commencé à cette chorale, en fait, au tout début, je faisais donc des reprises pendant un an, des reprises de gospel traditionnel.
0: Avant de vous mettre votre propre vos propres gospel.
1: Et en fait, ça me dépasse un petit peu, je vous avoue, parce que c'est comme si cette musique, elle existait déjà sur des plans différents, on va dire. Et puis je l'entends, donc je la reçois, je l'entends et je la relève. J'écris mes notes, moi mes partitions sont écrites Do, Do, Fa, F, A, vous voyez. Je ne sais pas écrire la musique en fait. Et comme les choristes ne savent pas la lire a priori pour la grande majorité,
0: ça tombe bien.
1: Donc c'est une transmission orale directe comme dans toutes les traditions musicales ancestrales, on va dire.
0: Oui.
1: Et voilà, donc c'est une musique que j'accueille, que je transmets. Et c'est incroyable parce que je la découvre avec les choristes en fait, qui tout d'un coup l'incarnent. Et cette musique, si elle n'est pas incarnée, en tout cas, elle n'existe pas sur Terre. Vous voyez ce que je veux dire ?
0: Oui, oui, tout à fait.
1: Et
0: oui.
1: C'est assez étonnant. Et du coup, c'est vrai que c'est là, en fait, moi, je convoque les gens, je convoque les choristes à cet endroit, en fait, dans leur incarnation. Et qu'est-ce qu'ils disent, en fait, à travers ce chant, à travers la phrase qu'ils chantent ? Qu'est-ce qu'ils sont en train d'exprimer ? Et parfois, en fait, c'est même pas une histoire de... ça passe pas par la tête, en fait, ça passe par le corps.
0: Oui, c'est ce que je te dis.
1: Et par l'expérience d'être vivant, en fait. Et c'est vrai que je nous convoque sur cette humanité en commun. Et pour moi, c'est là toute la dimension spirituelle de cette musique. Mmh. Et c'est très puissant parce que du coup, ben, ça vient toucher le public au même endroit, dans notre humanité et au cœur de cette humanité en commun. C'est ce qui fait que nos concerts sont très vibrants, très puissants, et qu'il touche les gens très fort. Et je vous assure que c'est vrai que c'est à vivre et à voir, parce qu'on repart, on est différent.
0: Et ben écoutez,
1: c'est assez étonnant.
0: Et puis cette musique de gospel, on sait très bien qu'on a les images de ces églises dans lesquelles les chœurs se produisent. Mais
1: oui.
0: Mis à part ce côté donc plutôt mystique, c'est bien plus que ça. On peut ne pas du tout croire à qui que ce soit et à apprécier énormément cette musique.
1: Bien sûr, parce qu'elle nous convoque dans notre humanité, en fait. C'est une musique qui a été créée par des hommes et des femmes dont l'humanité a été complètement broyée, niée. Et avant que ça devienne une musique religieuse, communautaire, identitaire, c'est avant tout l'expression la plus intense et la plus intime qui soit de leur humanité, en fait. Et c'est vrai que moi, je me connecte à ça. Je ne suis pas descendante d'esclaves, je ne suis pas chrétienne pratiquante, et pourtant j'ai une vie spirituelle très intense, et je crois que c'est vraiment cette humanité en commun, en résonance avec ce grand mystère. Et c'est ça qui fait qu'effectivement ça nous touche, quelles que soient nos croyances,
0: nos convictions
1: la croyance ou la non-croyance.
0: Oui, peu importe. Donc c'est ça que je dis pour le spectateur. Le spectateur, des fois, il y en a qui sont un peu réticents et disent oh oui, mais c'est du gospel, on va nous parler de Dieu tout le temps, tout ça. C'est ce que je dis, moi, à chaque fois, je me dis mais non. Allez voir un concert, même si. Et on va vous parler peut-être de Dieu quelque part, mais c'est pas ça qui se passe dans les concerts de gospel. C'est pas une mécanique prosélytique, hein, pas du tout. Et puis avec vous encore moins, puisque là c'est tout à fait particulier. Alors on va répéter, hein, parce qu'il faut répéter quand même les dates. Alors dites-moi, rappelez-moi.
1: 26 juillet, dimanche 26 juillet 2026, donc ce dimanche à 21h au château de Saint-Jean-de-Buège. Voilà, vous savez tout.
0: Ben voilà, au château de Saint-Jean-de-Buège, on va mettre un petit article, nous aussi, on renvoie vers vous, mais je crois que ça va tellement vite avec vous qu'il faut vraiment se dépêcher pour prendre les places. Hein.
1: Oui. Voilà. Oui, absolument.
0: Bon, bah écoutez, merci encore une fois de nous avoir répondu au téléphone.
1: Merci beaucoup.
0: Puis, à l'occasion, comme je vous l'ai déjà dit, que si vous passez du côté de Montpellier et de Divergence, venez nous voir.
1: Avec plaisir. J'ai plein d'autres projets à vous raconter.
0: On pourra parler d'autre chose que de ce concert du 26 juillet. Donc, Marianne Aya Omak et les Chœurs de Mao à Saint-Jean-de-Buège, concert au château. Merci bien.
1: Merci.
0: Au revoir.
1: Au revoir, merci.
2: C'était Marianne Aya Omak au micro d'Olivier Nautal pour le concert à Saint-Jean-de-Buège qui aura lieu le 26 juillet prochain. Tout de suite, on retrouve un nouvel épisode de l'UMLU proposé par l'Université de Montpellier qui s'intéresse à l'IA.
3: Des prédictions en béton. Confinement du réacteur, tour de refroidissement, piscine d'entreposage de combustible usé, dans une centrale nucléaire, le béton est omniprésent. Est soumis à de nombreuses contraintes radiologiques, thermiques, chimiques, hydriques et mécaniques. Pour prédire l'étanchéité de ces installations, Yann Monnery, chercheur au laboratoire de mécanique et génie civil, fait appel à l'intelligence artificielle. Plus de 20 millions de tonnes de béton sont produites en France chaque année pour construire des immeubles, des barrages, des ponts ou encore des centrales nucléaires. Une installation à haut risque où ce mélange de sable, de ciment, de gravier et d'eau agit comme une barrière de confinement. Mais comment savoir si cette enceinte va rester étanche avec le temps ?
4: L'étanchéité du béton est déterminée par la manière dont il va se fissurer. Plus le trajet de ces fissures est tortueux, moins les fluides s'écoulent facilement à travers. Et donc, plus il est étanche.
3: explique Yann Monnery, chercheur au LMGC. Pour déterminer cette tortuosité, il faut d'abord connaître les propriétés des différents composants du mélange, mais aussi savoir de quelle manière les granulats sont répartis dans le mortier.
4: Le béton n'est pas homogène, et la distribution spatiale de ses différentes phases détermine sa fissuration.
3: Précise le spécialiste de micromécanique des matériaux qui collabore sur cette question avec l'Institut de radioprotection et de sûreté nucléaire. Car une fissure ne se propage pas au hasard, mais évolue de proche en proche, d'un gravier à un autre.
4: Les interfaces entre les granulats et la matrice sont des zones faibles qui vont déterminer la propagation des fissures.
3: C'est cette trajectoire que les chercheurs et chercheuses veulent prédire pour mieux connaître les propriétés mécaniques de ce matériau. Et pour réaliser ces prédictions, Yann Monnery et ses collaborateurs utilisent l'intelligence artificielle.
4: Nous avons mis au point un modèle qui permet la reconstitution statistique de la microstructure en trois dimensions, à partir de coupes en deux dimensions.
3: Après avoir étudié des milliers de photos de coupes de béton et leur correspondance en 3D, l'IA leur permet ainsi de déduire à partir de simples images la taille et la forme des granulats, ainsi que la façon dont ils sont répartis dans le ciment. Cette modélisation permet aux chercheurs d'établir une simulation numérique de propagation des fissures.
4: Sans le machine learning, il faut environ 4 mois de calcul pour réaliser ces simulations. Avec l'IA, il faut 2 à 3 secondes.
3: Cette intelligence artificielle prédictive permet de prévoir la perméabilité d'une centrale à partir de simples plans de coupe des échantillons de béton. Et ces applications vont même au-delà du nucléaire.
4: Avec cette méthode, nous pouvons également connaître l'étanchéité des maisons qui sont construites sur un sol pollué, par exemple.

Vous écoutez un nouvel épisode de l'UMLU consacré à l'IA et proposé par l'Université de Montpellier. Cette Ici l'ombre touche déjà à sa fin, mais on se quitte avec un dernier titre. On écoute Won't Last Long de The Woodhouse Band et on se donne rendez-vous demain de 17 à 18h ou en rediffusion de midi à 13h. Ouais.

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Hola, hola, soyez les bienvenus à son émission Son Éclectique, à votre émission, pardon, pas quoi la son, à qui ? À moi aussi, Alice aussi, parce qu'elle est dans la partie technique, elle le fait avec moi. Merci Alice. On va aujourd'hui vous présenter un spécial des French Covers et d'autres chansons aussi. On va commencer par Maria Correa Aigadou, plus connue sous le nom de Maria Gadu, qui est une chanteuse, autocompositrice et guitariste brésilienne, née à São Paulo. Elle a publié son premier album éponyme en 2009, dont le single Simbalaye devient le numéro 1 en Italie durant l'été de 2011 et qui contient une version de Non me quitte pas de Jacques Brel, précisément, voilà, on va l'écouter tout à l'heure. Elle a reçu deux fois un Latin Grammy Award. Son style tient de la musique populaire brésilienne et du rock indépendant teinté de blues. Elle est mariée avec la productrice brésilienne Lua Leca. On écoute alors Maria Gadu avec le morceau « Non me quitte pas » en live.

Malcolm. Cezinha. Michael. Gastão Villeroy.

0: venons d'écouter les Brésiliennes Maria avec Ne me quittez pas.
1: Très bien, merci Sophie. Sophie qui est une amie qui rend visite aujourd'hui à Son Eclectica. Comme elle a dit, on écoutait Maria Gadu avec le morceau Ne me quittez pas. Et on va continuer avec notre spécial de cover, French covers. On va écouter maintenant à Norma Montserrat Bustamante Laferte, dite Mon Laferte, qui est une chanteuse, et autocompositrice mexico-chilienne, née à Villa.

0: au Festival des Vignes del Mar dans sa ville natale. L'enfance de Mont La Ferté est marquée par l'abandon de son père à l'âge de 6 ans, le rejet de sa mère et sa pauvreté dans son foyer. Une partie de son adolescence, elle va vivre avec sa mère et sa sœur cadette. L'amour de la musique naît de sa grand-mère maternelle qui était chanteuse de boleros. Et La Ferté va quitter l'école à 13 ans parce qu'elle obtient une bourse dans un conservatoire de musique. Et cependant, elle va préférer partir en tournée avec deux musiciens locaux pour se produire dans des bars et des petites salles des Viña del Mar et des Valparaíso pour gagner de l'argent. À 18 ans, elle va grâce à un ami, rencontrer dans sa rue, dans la rue, elle va réussir à apparaître pour la première fois à la télévision nationale aussi. Et c'est comme ça qu'elle décide de voyager au Mexique avec son petit ami, du moment, dans l'espoir de repartir à zéro. La relation va fonctionner très bien, mais après, bon, il va avoir plein de ruptures amoureuses et c'est horrible de dire ça, mais c'est grâce à ces ruptures amoureuses qu'il va faire tous ses disques. On va écouter alors Mon La Ferté avec le morceau La Vie en Rose.
1: Vamos a hacer La Vie en Rose.

0: Merci. Merci beaucoup. Merci beaucoup.
1: Et c'était Mon La Ferté avec le morceau La Vie en Rose. Et on va continuer avec notre spécial French Covers. On va écouter maintenant Arianna Thalia Sodi Miranda, surnommée Thalia, qui est une actrice et chanteuse mexicaine qui est née au Mexique, à la capitale. Elle a maintenant 53 ans. Elle a commencé à étudier la musique au Conservatoire National de Musique du Mexique. Elle dit qu'elle a un trouble de spectre de l'autisme, qu'elle a développé des problèmes de santé après la mort de son père, et elle a déclaré aussi avoir été harcelée à l'école à cause de la mort de son père. La pauvre Thalia. On va écouter alors La Vida en Rosa, mais dans la voix de Thalia, c'est une version un peu différente aussi.

0: On vient d'écouter Thalia. C'est notre première émission à la radio aujourd'hui. Thalia, c'est une grande star mexicaine qui vit désormais à New York. Elle a commencé à chanter et à jouer très jeune.
1: Et oui, merci Sophie. Sophie qui nous visite depuis Londres, qui est mexicaine, et qui nous visite depuis Londres, qui nous cède ici à Son Eclectica. On va continuer maintenant avec notre émission très éclectique. On arrête les covers, French covers. Et on va maintenant écouter un morceau que tout le monde connaît, enfin, pas tout le monde, mais beaucoup de personnes connaissent, qui s'appelle Despacito. Mais on va l'écouter dans la voix de Kim Hyo-jin, qui est plus connue sous son nom de scène Jia, O-Jia, qui est une chanteuse et compositrice sud-coréenne, connue comme la leader du groupe des filles Brown Eyed Girls. En tant qu'artiste solo, elle a contribué à de nombreuses chansons pour diverses bandes sonores. Et Jia est une auto-compositrice passionnée et qui a écrit de nombreuses chansons pour elle-même, aussi pour le groupe Brown Eyed Girls pardon, et d'autres artistes. On va alors maintenant écouter Despacito dans la voix d'une sud-coréenne, Jia with Jumo Park.

C'était Despacito dans la voix de Gea, qui est une sorte coréenne. On va maintenant écouter Bianca Domes, qui est une jeune fille de 17 ans qui a commencé à enregistrer des reprises de musique depuis sa chambre en expérimentant et poursuivant un rêve. On écoute Ma meilleure ennemie, un cover fait par Bianca Domes.

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1: Et c'était Bianca Domès avec le morceau « Ma meilleure ennemie ». Et on va écouter à continuation à Cheikh Ibra Femme. Après 15 ans de carrière au Sénégal sous le pseudo Freestyle et 6 années avec l'orchestre Baobab, Cheikh Ibra Femme entame sa carrière internationale en solo avec son premier album Piscine Africa qui apparaît en mars 2022. On va écouter le morceau qui s'appelle Ksam Ksam avec Cheikh Ibra Femme.

0: Pouvez-vous à l'écoute de notre émission spéciale dédiée aux talents africains contemporains. Nous venons d'écouter Cham Cham, le tout nouveau single de Cheikh Ibrahim Fam, un artiste sénégalais aux multiples facettes. Restez avec nous pour découvrir d'autres artistes inspirants qui font connaître la passagère musicale africaine d'aujourd'hui.
1: Merci Sophie. Bon alors, on va continuer. Rappelez-vous que vous pouvez toujours écouter nos podcasts sur www.divergence-6fm.org et comme ça vous pouvez écouter à n'importe quel moment tous les podcasts de Son Eclectica mais aussi des autres émissions de Radio Divergence qui sont très très chouettes. On va continuer maintenant avec Cléopatra. Alors, Svezdana, pourquoi on ne s'appelle pas normalement? C'est pas vrai, c'est trop difficile pour moi à prononcer, mais bon. Nikolić, qui est plus connu sur son nom de scène Cléosol, c'est plus facile, qui est une auto-compositrice, interprète anglaise, et en étroite collaboration avec son mari, le producteur Dean Goshen Cover. Elle a sorti 5 albums studio solo. Elle est également la chanteuse principale du groupe Salt. Sa mère est serbo-espagnole et son père est jamaïcain. On écoute alors Cléosol avec le morceau qui s'appelle Zuid Bleu.

0: Vous êtes à l'écoute de notre émission spéciale dédiée au talent soul contemporain. Nous venons d'écouter Sweet Blue, un morceau apaisant et introspectif de Cléo Sol, une artiste britannique aux multiples facettes.
1: Merci Sophie. On va continuer avec notre émission. Alors on va maintenant écouter un chanteur et compositeur d'origine afro-indigène qui s'appelle Siao, qui est âgé de 33 ans, qui cherche à renforcer son ascendance et ses racines brésiliennes avec ses chansons, ses clips et ses performances. Né dans la samba, Siao est un chanteur qui célèbre la culture brésilienne et en face avec les tendances de la scène musicale nationale. L'artiste s'est imposé en 2017 dans une pop construite sur des influences de la musique nationale, latine et nord-américaine. On écoute alors Siao qui va être accompagné par Marvila, mais en fait il est Siao no Pagode. Allez, on écoute.
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0: Chao no Pagode, accompagné par Marvilla. Et on va maintenant écouter une chanteuse brésilienne qui s'appelle Malia et qui est, va nous accompagner avec un morceau qui s'appelle Vous Atrás.
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0: Nous avons écouté Malia avec le morceau qui s'appelle Vous à Trace et on a quelques informations, non Sophie?
1: Amalia Rodriguez a marqué l'histoire de la musique avec sa voix profonde et son interprétation passionnée du fado. Ce genre musical traditionnel portugais emprunt de mélancolie et de saudade. Vous à Trace, c'est l'une des chansons emblématiques illustrant son talent unique pour transmettre des émotions profondes à travers des mélodies poignantes et des paroles sincères.
0: Elle chante vraiment, vraiment avec beaucoup de passion. On va maintenant écouter une chanteuse que beaucoup de Français connaissent parce qu'elle est franco-chilienne, Ana Tijoux, de son nom complet Ana Maria Merino Tijoux, qui est née à Lille, qui est une chanteuse et rappeuse franco-chilienne. Elle va se populariser en Amérique latine comme membre du groupe de hip-hop Maquisa à la fin des années 90. Et en 2006, elle va se populariser dans la pop latino. Elle est fille des parents chiliens exilié par le coup d'État de l'an septembre de 1973. Et en 82, sa famille va déménager à Paris, où elle va connaître aussi le Chili, par la communauté chilienne. Et après, elle va vouloir voyager en Chili pour la première fois en 83, quand sa famille rendit visite à ses grands-parents. Et en 88, elle commence à s'immerger dans le hip-hop, à l'origine comme danseuse et après comme chanteuse. Au retour de la démocratie au Chili, elle va revenir s'installer définitivement au pays en 93. On écoute alors Bailando Sola Aquí dans la voix de Ana Tijoux.

0: Nous venons d'écouter Bailando Sola Aquí de Ana Tijoux. Vous êtes d'écouter de notre émission spéciale de l'essai musical latino-américaine. Qu'est-ce que tu vas nous présenter ensuite, Jessie?
1: Alors, on va écouter maintenant à Potiguara Bardo, qui est une chanteuse, compositrice et actrice originaire de Natal RN, où elle a commencé sa carrière et a acquis une notoriété pour son engagement politique et artistique. Son premier album, qui s'appelle Simulacre, est sorti en 2018 et va filtrer avec l'interprétation de la réalité par l'auditeur, on va dire, et avec des spectacles exceptionnels dans toutes les régions du Brésil. Potiguara Bardo va se produire en direct dans des festivals et des événements culturels. On écoute Oasis dans la voix de Potiguara Bardo.

C'était Oasis avec la voix de Potiguaira Bardo. Et on va continuer, on va finir notre émission avec França, qui est née en Recôncavo Baiano, qui a passé son adolescence à Camaçari. Elle s'est ensuite installée à São Paulo en 2004. Là-bas, elle va travailler comme mannequin. Et en 2008, elle va commencer à chanter dans des bars et en parallèle aussi de son activité. C'est alors qu'elle va rencontrer Emicida, qui est un rappeur brésilien qui en a déjà passé ici à son Eclectica, qui l'a invité aussi à contribuer à la production de son EP en 2010. En 2017, França a sorti son premier album solo qui va être intitulé Xenia. Et l'album, il va être nominé au Latin Grammy Award en 2018 dans la catégorie des meilleurs albums pop contemporains, tout comme son titre Pra Que Me Chamas, qui a été nommé dans la catégorie meilleure chanson en portugais. Et en 2019, elle est devenue la première artiste brésilienne à se produire sur la chaîne YouTube Colors, qui est très très connue. Et en 2022, elle va sortir son premier album auto-édité. Donc, on va écouter maintenant Xenia França, avec un morceau qui s'appelle Pra Que Me Chamas.

0: Chenia França, Pra que me llamas?
1: Merci de nous avoir écoutés aujourd'hui. On se retrouve la prochaine fois dans Son Éclectique, mercredi à 15h et samedi à 16h.
0: Oui, merci Sophie. Merci beaucoup Alice aussi pour la partie technique. Et on vous retrouve la semaine prochaine. Hasta luego. Muchas gracias.
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